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1: Facebook, c'est drôle comme truc, je trouve. C'est marrant parce que moi, ce qui me plaît le plus, je crois, c'est cette envie qu'ont les gens de mettre des photos de leurs gosses. Les gens, ils adorent ça. Mettre des photos de leurs gosses, faire des réflexions. S'ils écrivent waouh, j'ai bien mangé. Tu te dis, c'est marrant, quoi. Je sais pas, on aurait pu dire, voilà, des publications, puisque l'idée, c'est quoi? C'est de communiquer avec tous les gens qui sont tes potes, c'est ça? On aurait pu dire que, je sais pas, tu communiques des trucs qui t'intéressent, je sais pas, tu dis, tiens, une nouvelle taxe sur l'assurance, je suis embêté, je sais pas, pour qu'il y ait un dialogue. Tu vois, des trucs qui peuvent démarrer, déboucher sur les conversations.

0: À mon avis, il faut couper ta vidéo.
1: Ouais, on comprend pas ce que tu, on comprend pas tout ce que tu dis, Alexandre. Il faudrait sans doute que tu, comme le suggère Kader, que tu coupes la vidéo pour qu'on ait que toutes les ressources soient allouées au son.
2: Vas-y, bah, attends, comment je fais? Parce que je suis pas un habitué. Attends, je fais juste, j'appuie sur le micro, c'est bon?
0: Caméra.
1: Mais non, t'appuies sur la caméra, bougre d'âne, c'est pour la couper.
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1: Souvent, les gens qui ne veulent pas qu'on les prenne en photo sont des gens qui s'imaginent plus beaux qu'ils ne sont. Donc, lorsqu'ils se voient en photo, ils se disent « Merde, je suis pas beau ». Parce qu'en fait, celui qui peut te dire si t'es photogénique, si t'es ressemblant, c'est celui qui est en face de toi. Alors que toi, tu passes plus de temps à t'imaginer qu'à te voir. Si jamais toi, tu ne veux pas qu'on te prenne en photo parce que tu te trouves pas photogénique, c'est simplement parce que tu te dis que dans ta tête, pour toi, tu es beaucoup plus belle que sur la personne que tu vois sur les photos. Ah.
2: Je me suis incarné sur cette terre. J'ai eu des incarnations, pas beaucoup, hein, mais j'ai eu quelques incarnations terriennes. Mais je suis extraterrestre, quoi.
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4: Ça se passe presque comme ça, hein.
3: Allez, à ce soir.
5: Bon, j'ai la machine à café qui ne fonctionne plus également. En fait, le problème, c'est que quand je mets la dosette, ben le café, il dégouline de partout. Et il y a comme une résistance qui crame, on dirait. Le problème, c'est que l'autre dosette que j'ai, en café double, je sais pas comment ça fonctionne. Voilà, ça c'est la double dosette. Mais le problème, c'est que je ne sais pas, est-ce que je dois mettre deux dosettes superposées. Et le problème, c'est ces dosettes comme ça. Parce que bon, l'autre, je vais la mettre dans du vinaigre blanc, mais j'ai pas de vinaigre blanc. Regarde, ça a le diamètre d'une dosette. J'ai une autre machine à café, je vais te la montrer. Ça, c'est une machine à café où tu peux mettre de la poudre à l'intérieur. Et ça, c'est la Senseo. C'est la Wagram. On peut mettre... C'est la Wagram.
6: La Senseo. De la poudre.
5: C'est la Wagram. Ça s'ouvre.
6: La Senseo.
5: Quand c'est tombé en pointe, j'ai essayé d'ouvrir. Ça, vous n'arrivez pas à l'ouvrir. Donc, j'ai dû forcer. J'ai eu peur qu'il y ait un court-circuit.
7: What else?

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0: Alexa, tu me montres un cours de salsa?
1: Ok, je viens de clôturer vos comptes chez AXA.
0: Putain, putain. Tiens, maintenant tu diras moins de conneries.

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0: la conclusion de Sonia, donc à Lausanne en Suisse.
1: Ben, encore une fois, j'ai passé une excellente soirée, sans cigarette, mais ça a été. Je voulais remercier tous les auditeurs, les intervenants qui sont venus ce soir, ça a été intéressant. Merci pour ce que vous êtes dit les uns les autres. Et puis, je te remercie du fond du cœur, vraiment spécial, parce que Maurice, t'as été sublime. T'étais super avec moi. Et ça me restera, ça me va droit au cœur. Ça me restera pour toujours. Voilà. Alors, merci encore d'avoir été là, mon meilleur ami, parce que ce soir, tu m'as sauvé la vie. Rock'n'roll et bonne nuit.
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0: nage dans les informations, en tout cas, qui m'ont un peu marqué, c'est l'histoire de la maison de retraite près de Toulouse, je crois. Donc, les gens qui sont qui ont été intoxiqués manifestement et qui sont morts de cette intoxication. Et soudain, on commence à se poser des questions. Mais où étaient préparés les repas et je sais pas quoi. Et tout ça, en fait, c'est le fruit de la négligence habituelle, sans doute. Sans doute, hein. Moi, je suis pas dans l'enquête, hein.
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0: Valérie, 44 ans, Beyrouth, au Liban.
1: 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Compte rendu fidèle de toutes mes heures, j'avouerai tous les trucs interdits, les méthodes. 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

0: Bah écoute, je vais chez le kiné, je dessine, je vois des amis.
1: C'est quoi des amis? C'est quoi des amis?
0: Bah c'est des amis quoi.
2: Des personnes que je connais,
0: que je vois le soir en général. J'aide un copain à trier ses papiers parce qu'il a une sclérose en plaques.
1: Oh là là, mes potes.

0: Ce que je ne comprends pas, ce sont ceux qui ont dit oui, donc qui savaient les trucs. Moi, si j'avais une salle de spectacle, je n'accepterais pas de faire jouer Bertrand Cantat. C'est parce que, ouais, il y a plein d'autres artistes à faire jouer avant lui, c'est sûr.
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3: Comment?
2: Tu te vois pas de dos.
3: Non.
2: Tu vois pas ta nuque. 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

Moi, les êtres humains sont différents, ont des capacités différentes, des capacités physiques, les Noirs courent plus vite que les Blancs, des capacités intellectuelles, les Blancs et les Asiatiques sont supérieurs. Les êtres humains sont différents, ce qui n'empêche pas qu'on fait tous partie de la même espèce. Mais et encore, est-ce qu'on peut dire qu'on fait tous partie de la même espèce ? Je n'en suis pas sûr.

0: je me souhaite qu'on que notre amour fleurisse de plus en plus, peut-être qu'un enfant vienne, que Zora peut-être tombe enceinte, et puis
1: ça non plus c'est pas clair dans ma tête, cette histoire de Zora qui tombe enceinte. Comment ça? Comment c'est possible ça?
0: Bah on fait l'amour, hein, on baise, à un moment elle va tomber enceinte certainement.
2: Non, mais tu expliquais tout à l'heure que...
1: Tu l'as sodomisé. Parce que si tu l'as sodomise, ouais, vous n'allez pas avoir d'enfant. Hein. Je te...
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5: L'idée de MySpace au début était bien, mais est, semble-t-il, supplantée par celle de Facebook. Le principe était de donner à tout le monde la possibilité d'avoir son propre espace sur Internet. Facebook a fait mieux puisque t'as un espace, mais en plus de ça, t'as des potes, tu peux discuter, etc. On sait que, par exemple, en France, MySpace s'est cassé la figure, hein, puisqu'il a été obligé de licencier beaucoup de gens, et dans beaucoup d'endroits du monde, parce que dans l'ambiance globale d'Internet, c'est un peu l'un qui pousse l'autre.
6: Alors déjà, je vais pas répondre à Laurent parce que lui, il a une haine contre moi en fait à chaque fois que j'ai remarqué.
7: Je pense qu'il a vraiment une haine de l'islam.
8: Il a
7: la même haine, je pense, pour le catholicisme ou pour le judaïsme.
1: Allez Camille, coupe ton micro, fais tes commentaires tranquilles pour tes chats. Comme ça, nous, ça nous permet de discuter et toi, ça t'évite de t'énerver. Allez-y, Guillaume.
7: Ah ouais, c'est vrai. Ouais.
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Il est 21h et cette émission sera particulière. Elle sera même unique. Eh hey, mon lapin, ma lapine, tu sais pourquoi? Parce qu'elles le sont toutes uniques, les émissions. En 3h, il sera trop tard. Il faudra que tu gardes pour toi ce qui te taraude. Ne vis pas comme si tu étais éternel. Ne remets pas à demain ce que tu peux faire aujourd'hui. Et ne laisse jamais personne parler à ta place. Allez, viens, jette-toi à l'eau. Ouh, elle est bonne. Maurice a tout préparé pour que tu passes une excellente soirée. À la 1, à la 2, à la 3.

0: dans le principe de la bourse, faut être rapide. Donc pour être rapide, ben, il faut avoir de la caillasse. Parce que si t'as ton petit, si t'as 100 000 euros que tu mets à la bourse, ben, t'es quand même, ton ordre de bourse d'achat, il passe à la fin de la journée quand tout le monde est parti. Donc là, parfois, le truc est tombé. Si t'es un vrai mec de bourse, quand t'achètes, ça s'achète tout de suite. Tu achètes au moment où c'est en train de monter. Et quand tu revends avant que ça baisse. Le particulier, lui, on lui dit c'est en train de monter, donc il dit banco, j'achète. Il donne l'ordre, son banquier envoie au spécialiste de sa banque, machin truc, qui reçoit, qui met ça de côté. Et puis, trois jours après, le mec, il passe l'ordre et l'action, elle est déjà retombée depuis 6 heures, quoi. C'est simplement dans la partie particulier, pas très au courant, qu'il y a beaucoup d'argent qui se perd. Mais les gens qui sont dans la bourse, ils gagnent vachement de fric.
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0: Oui,
1: Alors.
0: Maurice, une fois j'ai ouvert mon cœur, je sais plus si j'en ai parlé à la radio, mais
1: Ah
0: en
1: bon?
0: tout cas, je
1: Avec
0: lui ai
1: un
0: livré
1: opinion.
0: cette anecdote.
1: T'as ouvert ton cœur?
0: Ouais, mais pas le celui à droite, mais plutôt à gauche. À droite, pardon.
2: Youpi, on est jeudi. T'es pas raciste parce que ton meilleur ami est noir? Tu votes à gauche, mais tu penses à droite? Non, c'est l'inverse. Tu te fous de tout, mais tu as aussi un avis sur tout? Alors c'est toi que Maurice attend. C'est pour ça qu'il est là. Et tu vas pouvoir absolument tout lui raconter. Sans filtre et sans filet, c'est parti pour 3 heures.

0: Bon, donc cette année 2020, c'était une année normale pour toi. L'année 2021, il y a quoi dans le panier? Il y a des choses dont tu rêves?
1: 2020, la galère, c'est que le groupe de musique avec lequel on se produit, bah, cette année, toutes les représentations ont été annulées, quoi. Donc ça, c'est pour la partie loisir, mais c'est une belle galère pour tous les potes musiciens.
2: C'est ça. Tout, et tu travailles dans le spectacle, c'est quoi le nom de ton groupe, William?
1: C'est les decks possibles.
2: Les quoi?
1: Les decks possibles.
2: Ça veut dire quoi?
1: Bah, ça veut dire quand on nous demande vous voulez jouer, ouais, deck possible.
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0: Non mais la démarche, ben si, moi je te demande, toi, ta philosophie, t'es en train de nous dire le partage des richesses, donc à partir de combien tu vas commencer à partager, quand tu vas gagner combien?
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4: Je sais que je suis quelqu'un qui va souvent à la procrastination, on essaie, tu vois ce que c'est comme bon.
0: Ouais.
4: Non mais je veux dire, il y a des fois on sait pas... Je veux dire, des fois, je suis une feignasse. J'ai appris ce mot, c'est pour ça que je voulais montrer que j'avais un peu de culture.
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0: Arnaud, 47 ans, Tremblay en France.
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0: On écrira que Vinged lui avait conseillé de mettre son doigt dans le truc. Et voilà.
1: On attend qu'elle se dénonce maintenant.

0: Ah bah tu vois, par contre, ce qui est surprenant, c'est que tu as une décoration un peu à l'allemande.
1: Ah, Juliette, elle est coincée, là. Juliette, t'es coincée. En fait, Juliette, elle a un truc, un vocodeur, non? C'est ça.
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1: Et donc là, t'aimerais bien aller chez voir Jean-Laurent à Nice? Je crois que lui, il va venir te chercher à l'aéroport avec une bouteille d'eau fraîche, lui. Non, c'est pas le genre. Hein. Si?
3: Oh non, lui, c'est pas le genre. Non, non, lui, il va m'accueillir avec... Il va se cacher, je pense, derrière le tramway de Nice, en me regardant de loin. Non, mais...
1: Non, c'est un communiste bourgeois de Nice, Jean-Laurent. Il prône le communisme pour les autres, et lui, il vit bourgeoisement.
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0: Donc des empreintes digitales pouvaient effectivement se ressembler sans avoir fait une enquête préalable. C'est ça qui me laisse perplexe, moi.
1: En fait, elles se ressemblent pas. Dans une empreinte génitale... génitale.
2: Pardon, excusez-moi. On va se cotiser, Mickaël, on va se cotiser, parce que je pense que tu as besoin.
1: Soyez généreux.
2: On va faire un kiss-kiss bank-bank pour toi.
1: Ouais, un gros kiss-kiss bank-bank, c'est un gros problème.
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1: Donc je fantasme en général, je dis aux filles que j'aime bien leur dire que je suis pilote. Tu sais, il y a des choses qu'on peut faire, et par exemple, pilote de ligne, pour moi, c'est hors de portée. Bah, l'idée de déplacer un 747, c'est un truc que j'imagine même pas pouvoir faire. Donc, je vais raconter à la fille que je suis pilote de ligne, parce que j'en profite pour fantasmer. Mais je reste la personne que je suis. Ce serait mon métier. Après ça, donc je suis obligé de sortir, parce que comme j'ai pas de vraies connaissances du domaine, je suis obligé de sortir de cela pour parler d'autre chose. Mais je veux pas qu'elle m'aime pour mon métier. Je veux qu'elle m'aime pour moi. C'est pour ça que lorsque je suis avec la fille, je ne lui mens pas sur la personne que je suis.

0: font du sexe ensemble, ton frère et sa belle-sœur. C'est ça qui
1: t'a... C'est pas moi qui l'ai dit.
0: Voilà, c'est, ils font du sexe ensemble, ton frère et ta belle-sœur. Attends, ton frère,
1: ouais, là, mon frère
0: et
1: mon
0: sa
1: frère
0: belle-sœur.
1: Aîné, donc le mari de ma belle-sœur est en Provence avec...
2: Dans le truc, là.
0: Le mari, attendez, le mari de ma belle-sœur.
3: Ouais. Fais une pause, Nico, parce que là, on ne comprend plus. Hein. Fais
0: ouais.
3: une pause.
0: Attends, je vais écrire, je vais écrire.
1: Laissez-moi résumer. Laissez-moi
0: oui.
1: résumer.
0: Vas-y.
1: J'ai deux grands frères. J'ai un qui est juste après moi, et puis il y a l'aîné qui est plus...
0: Mais pourquoi tu nous parles de l'autre ?
1: L'aîné est marié. Donc mon frère est marié depuis 17 ans. Enfin, c'est la mère de mon petit-neveu, Théo.
0: Mais tu vois, pourquoi tu nous dis c'est la mère de mon petit-neveu ? Écoute, mais non, parce que tu sais pas expliquer, on ne comprend rien. Tu nous donnes des détails à la con qui permettent pas de comprendre.

0: allez-y, balancez, envoyez le feu là.
1: Non, non, non, mais moi je suis pas là pour déglinguer ou quoi que ce soit, moi je suis plutôt dans l'empathie. T'as des amis qui sont proches de toi, véritablement?
0: Qui très peuvent. Qui... J'en ai perdu beaucoup à cause de mon caractère. Non, non,
2: non, non. Tu m'étonnes.
0: Make your escape.

0: que Fred Zemmour, c'est un peu...
1: Qu'est-ce qu'il y a, Alban? Quand c'est ton tour, tu sais pas quoi dire, mais quand c'est mon tour, tu sais quoi dire.
0: Je suis d'accord avec toi, pauvre dame.
1: Alban, tu bosses dans la technologie, comment ça se fait que t'as un micro de merde comme ça? T'as un micro de gamin de 5 ans.
0: La fille marque un point.
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1: En réalité, ce n'est pas toujours facile. Laisse-nous te narrer quelques aventures que Maurice vit avant de te dire ça. Maurice était en transit au Kuglof International Airport, l'aéroport de Strasbourg. Il se délectait en lisant le dernier Virginie Despentes. Il entendait sans les écouter les discussions provenant des sièges voisins de la salle d'embarquement. Le salon VIP étant réservé à une délégation diplomatique guatémaltèque, on lui avait proposé une place parmi les classiques. Des bribes de phrases traversant le brouhaha ambiant avaient attiré son attention. Sinon, moi, tu sais, je suis intervenant radio tous les soirs, ça me prend un tiers de ma journée, je mouille le maillot. Maurice se dit en lui-même.
2: Les gens vraiment racontent n'importe quoi. Intervenant radio.
1: La conversation se poursuit derrière lui. Sinon, à part ça, moi et ma femme, on est aussi un peu journalistes, des stars, quoi. On travaille dans une radio. Tous les soirs, on intervient dans l'émission de mon meilleur ami pour parler de mes performances sexuelles et des problèmes de santé de ma gonzesse. Mais attention, hein, je fais pas que ça, j'ai un autre métier, hein. PMU. Ouais, en fait, je suis bookmaker. Tiens, là encore, on vient miser 10 euros avec ma femme sur un bourrin. Ah bah, ça nous a rapporté 100 euros. D'un coup, bim, peux te montrer les billets de banque? Attends, si tu me crois pas.
2: Mais c'est... C'est une caméra cachée, c'est ça ?
1: Se dit-il en regardant autour de lui. Du coup, à cause de ces mois, on va partir à Cagnes-sur-Mer, en avion. Sinon, moi, ça me coûte rien, tu me connais, hein. Je lâche pas un rond. Bah ouais, c'est vrai. Je suis fait de la pub gratos pour l'aider. Maurice reconnaît enfin ce personnage. Il se retourne et reconnaît le crâne dégarni sur lequel une matière visqueuse et noire commence à fondre. Un emballage gras de sandwich industriel sur les genoux ôte ses derniers doutes. Maurice éclate de son rire aussi discret que légendaire.
3: Il entend son nom
1: dans le haut-parleur, engloutit son dernier sandwich et se tourne vers cet homme à l'accent étrange. Il lui donne une carte de Maurice Radio Libre et lui dit
2: « Tiens, dès que tu sauras lire et que tu en sauras la lettre M, M comme Maurice, tu vois, tu n'hésites pas à m'appeler. J'adore mon émission et elle est faite pour des gens comme toi. Ah oui, je suis vraiment ton meilleur ami. À bientôt. »
1: Maurice tourne le dos et n'a pas le temps d'entendre une créature qui semble être la compagne du phénomène rencontré à l'instant. Ses propos, légers et fleuris comme le slogan de son t-shirt « Bouffe ma chatte, pas la planète », sont étouffés par les clignements des roues de son déambulateur.
4: « C'est à moi que tu parles ? Allez ta gueule ! C'est moi qui parle là ! Sur la vie de poupe, avant manger tes morts !»
1: Maurice s'éloigne en riant, à gorge déployée, et s'engouffre dans son avion qui atterrit pile à l'heure. Il fourche sa monture qui l'attendait, remonté comme un couple suisse, et après quelques foulées énergiques, arrive devant son micro. Toc toc ! Il est 21h, et c'est aussi pour ça qu'il est là, Maurice. À l'heure, et de bonne humeur, et c'est ton meilleur ami à toi. Ouais, rien qu'à toi.
0: Dans les grandes villes, on a un problème de magasins, d'enseignes. C'est-à-dire que tout disparaît au profit de, je sais pas, des 15 marques toujours les mêmes, qui sont installées à tous les coins de rue, ils ont 17 agences, elles sont plus sales les unes que les autres, elles font toutes la même chose, elles n'ont rien à te proposer. Donc là où il y avait un vendeur de, une mercerie, un vendeur de chaussures et un truc, là il y a toutes les banques. À côté, il y a, l'autre équipe, là, Monoprix, Carrefour, Franprix, Casino. Donc là, ils sont tous à mutiner les uns autour des autres.
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0: le cheminement de mon regard sur les filles en général. Et point, mais ça veut pas dire que je suis la bite à la main, prête à te sauter dessus, à me demander si je vais me reproduire avec toi.
1: Ouais, mais c'est vrai que les femmes de ta famille, tu fais pas ça, j'imagine. Si on présente une femme, on dit c'est ta cousine, enfin, je sais pas.
0: Ma cousine, si, je pense ma cousine. Mais ça, attention, Juliette, quand je dis ça, toi, tu systématiquement, tu te dis dans ta tête qu'il y a du désir. Mais regardez tes seins, ton cul et tes yeux, c'est pas désiré, c'est comme ça que je regarde.
1: Ouais.
0: Les motos, je regarde en général si on voit le moteur, la selle et le réservoir.
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0: Gilbert Hanoun qui vient de sortir un livre. Alors, il est en anglais.
1: Moi, je t'invite à lire Jean Tirole, à lire
0: même du libéralisme.
1: Kenneth Grenot.
0: Même du libéralisme européen. Et de
1: à lire également Benjamin Constant, à lire Tocqueville, à lire Montesquieu, à lire Bastiat, à lire Ricardo. Tu peux également lire Kant, Hegel, Schopenhauer, Heidegger, Kierkegaard, Balzac, Flaubert.
0: Il n'a pas de... Ça sent.
1: Et si tu restes un peu de temps, tu pourras lire Tintin.
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Mathieu, 46 ans, Montaigu. Un après-midi d'automne, on avait trouvé un moyen de locomotion. Alors, on est parti à la Combrousse. Les champs étaient humides et suffisamment acides. C'était le bon moment pour aller cueillir des champignons. 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C'est le chant du psylo qui supplie, qui joue avec les âmes et ouvre les volets de la perception. Il pleuvait beaucoup ce jour-là. Heureusement, on avait des capuches. Et surtout des pochons solides. Là-bas, des vaches nous regardaient, d'un air complice et détendu. Il n'y avait plus qu'à s'y mettre pour assurer la cueillette. 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C'est le chant du psylo qui supplie, qui joue avec les âmes et ouvre les volets de la perception.

0: il y a tous, il y a forcément une part d'exhibition de la part de toutes les personnes qui viennent s'exprimer ici.
1: D'accord, Juliette. D'accord, Juliette. Mais tu voudrais en fait qu'on règle le curseur sur ta sensibilité. Et effectivement, comme vient de te dire Laurie Tokyo, il y a des gens quand ils t'entendent qui se disent un peu la même chose, qui se disent elle se rend pas compte, c'est dégueulasse de la laisser parler. Parce que quand même,

0: Elle est jeune, elle dit des choses qui sont extrêmement déplacées, sans s'en rendre compte. Donc c'est aussi valable pour toi lorsque certains t'entendent.
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2: De Mehdi de Kazakh.
3: Salut.
2: Oui.
3: Salut Mehdi de Kazakh.
2: Alors toi tu n'es pas Mehdi de Kazakh toi.
3: Non, je suis sa femme.
2: D'accord, tu peux nous donner ton prénom?
3: Emma.

0: C'est vrai que la société américaine, en tout cas celle que je vis moi, même si elle est difficile, la société américaine, elle est souvent beaucoup moins, elle est plus gentille, les gens en général, hein. Les gens sont d'emblée plus gentils, je parle des gens normaux, hein. il y a forcément des dingos et des fêlés, et plus que chez nous puisqu'ils sont plus nombreux, mais la société américaine, elle est moins agressive, moins méchante, même si elle est dure, que la société française. Parce que la société française, elle est hyper agressive. Les gens chez nous sont d'emblée plutôt méchants, plutôt jaloux.
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Laurent, 44 ans, Miami, Florida, USA. Pour clôturer cette émission unique en son genre, je voulais te faire partager ce court morceau de 3 minutes 30, plein de puissance et de déchirure. Cet écorché vif, cette voix rocailleuse, c'est celle de Tom Waits, Long Way Down in the Hole. Rock'n'roll et bonne nuit.

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0: Casino Royale est un James Bond de 2006 où Daniel Craig, tout en muscle avec ses yeux bleus, se lance dans une partie de poker au Monténégro qui tournera mal.
1: Mehdi, 42 ans, Villeurbanne. Il s'agit selon moi de la meilleure intro à tout James Bond confondu. Et c'est le regretté Chris Cornell qui est aux manettes pour interpréter You Know My Name pour Casino Royale.

Valérie, 47 ans, depuis Beyrouth au Liban. Alors j'ai choisi ce soir Habibi de Tamino, car la première écoute a été sur Maurice Radio Libre il y a un peu plus de 3 ans. Je vis dans une zone où le Habibi est présent tout au long de la journée, parce que cette voix de Tamino, elle a une charge émotionnelle extrêmement forte, parce que c'est beau et puissant, tout comme notre radio et animateur favori. Je vous souhaite à tous de très belles fêtes de fin d'année. À l'année prochaine.

0: Voilà, toi, t'es le mec qui comprend rien, Yannick. T'as oublié déjà. Mais ouais, parce qu'en plus, t'as oublié. T'es le mec qui comprend rien, donc tu peux pas être le mec qui rectifie les pourcentages.
1: Qu'est-ce qu'il fallait comprendre avec tes godasses, là, alors?
0: Non.
1: Dis-moi.
0: Yannick, je te parle depuis 1994, tu ne comprends pas ce que je dis. C'est pas en une soirée que je vais réussir à te faire comprendre. Je pense que tu ne comprendras jamais. Mais c'était très sympathique. Moi, je trouve ça très bien que tu sois là.
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0: Mon point de vue, c'est que le problème que j'ai avec ça, c'est que j'ai plus l'impression de défendre un gouvernement que de défendre mon pays.
1: Oh, mais ça, c'est ton sentiment, voilà.
0: Ok, alors donc, je vais grossir le trait. Hein.
1: Ouais.
0: Si enfin, Cyril Hanouna est président et qu'il te demande de faire ça pour aller protéger la France, peu importe quoi.
1: Si le commandement militaire me dit d'y aller, j'irai, même si le président, c'est Sofiane de Vincennes.

0: Alexa, prends-moi un rendez-vous chez le coiffeur.
1: Ok, j'ai supprimé tous les messages de ta sœur.
0: Putain, vite. Tiens, maintenant tu diras moins de conneries.

0: Oui, je sais de quoi je parle, Alphée. C'est pour ça que je me permets de te le dire.
1: Les trois quarts du temps, tu ne sais pas de quoi tu parles.
0: C'est ça, tu as raison, Alphée. Donc maintenant, c'est ma main. Tu vas la fermer, Alphée. Tu vas la fermer parce que ça fait trois fois que tu dis. C'est ma main, Alphée. Moi, je ne vais pas couper. Non, c'est ma main, Alphée. Donc tu vas la fermer. Tu vas me laisser parler. Moi, je te laissais parler. D'accord. Mais c'est pas une question.
1: Petit gars.
0: Petite quoi?
1: Je n'ai pas peur de toi.
0: Mais tu es un petit gars. Tu es tout petit.

0: Arnaud, 47 ans, tremblait en France.
1: J'ai l'impression d'être un roi, un chevalier d'autrefois, le seul homme sur Terre.
2: Ouais.
1: J'ai l'impression d'être à toi, comme la rivière au delta.
2: Prisonnier volontaire.
1: Tous mes gestes me ramènent à tes lèvres, ou à tes bras, à l'amour avec toi. Quand je t'aime, il est minuit ou midi, en enfer au paradis. N'importe où, mais ensemble.
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4: Je me rendais pas compte à quel point les commerces, certains commerces pouvaient souffrir, mais là j'ai deux petites anecdotes pour, en fait, qui montrent vraiment que c'est la crise, quoi. Voilà. Comme j'ai un peu de temps à perdre, je regarde des annonces sur Boncoin. Je me dis tiens, j'ai envie de changer mes enceintes. C'est pas le moment, mais bon.
5: Hey, toi, t'es complètement fou, ah, en fait. Tiens.
4: Oh non, mais.
5: C'est le coronavirus, le mec qui est chez lui. Je vais peut-être changer mes enceintes.
4: Donc je regarde ça et puis pour savoir si les enceintes que j'aime bien sont disponibles, j'appelle le gars. Et donc le vendeur me dit oui, bah elles sont disponibles et si vous voulez, j'assure les livraisons. Les livraisons c'est bien, mais moi j'aimerais attendre un peu, comme ça dès que le confinement est fini, dès que les magasins sont autorisés à ouvrir, je viens, j'écoute, puis je les achète ou pas. Donc on en reste là, le gars me dit bah elles sont disponibles. Voilà.
5: Ce qui est marrant, c'est d'appeler le mec maintenant pour lui dire qu'en fait tu vas pas lui acheter maintenant, mais que tu viendras quand ça sera possible. Le mieux, c'était c'est peut-être de pas lui téléphoner, de le laisser tranquille et d'aller dans son magasin quand il pourra y aller.
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0: que le problème de notre sécurité sociale, c'est que c'était une super idée, mais je pense que on tire trop sur la corde, quoi. Mais il aurait fallu la revisiter très tôt, peut-être être meilleur sur les yeux et sur les dents, et avoir un regard sur la les prescriptions un peu plus appuyées, quoi. Je pense qu'on aurait dû scruter un peu mieux pourquoi est-ce qu'on soigne les gens, et qu'à chaque fois il y ait peut-être un circuit de décision. Il y a des gens qui sont réellement malades et qui ne peuvent pas se soigner, et on les soigne pas. Il y a des gens qui sont vraiment malades et qui peuvent se soigner, on les soigne, mais tout le monde paye.
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0: L'heure des 27 ans a sonné, tu sais.
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4: Allez, dis-le que tu l'aimes ton émission.
2: Dis-le que tu l'aimes ton émission. 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
1: Pourquoi tu leur dis pas que les autres radios tu ne les écoutes plus?
0: Pourquoi tu leur dis pas que les autres radios tu les aimes plus?
3: Allez,
6: réveille-toi.
3: Tu veux voir plus grand?
1: Dis-le!
4: Réveille-toi!
2: Pourquoi tu lui dis pas, ton meilleur ami?
3: Que finalement, tu ne peux plus passer une seule soirée sans te rapprocher de lui.
5: Pourquoi?
1: Tu as peur, c'est ça?
3: Ouvre-la ta bouche!
4: Ouvre-la ta bouche!
1: Tu l'aimes, bon sang!
3: Tu l'aimes, bon sang!
4: Allez, dis-le que tu l'aimes, ton émission!
6: La vérité!
1: Allez, dis-le que tu l'aimes, ton émission!
6: Dis la vérité! Ouais!
0: Maurice est là tous les soirs depuis 27 ans.
3: Et c'est pour toi qu'il fait tout ça.
7: Et t'es pas prêt de t'arrêter, t'entends?
3: Allez, dis-le, merde!
1: Allez, dis-le que tu l'aimes ton émission!
6: Dis-le que tu l'aimes ton émission!
3: Allez, dis-le que tu l'aimes ton émission!
0: Allez, dis-le que tu l'aimes ton émission!
3: Dis la vérité.
2: Tu l'aimes, bon sang.
6: Dis la vérité.
4: Allez, dis-le que tu l'aimes, ton émission.
2: Dis la vérité.
3: Allez, dis-le que tu l'aimes, ton émission.
6: Dis la vérité.
1: Allez.
2: T'es pas comme les autres.
3: T'es pas un idiot non plus.
6: Arrête de délirer.
2: Viens te révéler.
1: Arrête de perdre ton temps.
0: Fais-le, merde.
7: Ouvre-la ta bouche.
6: Ouvre-la ta bouche.
3: Allez, dis-le que tu l'aimes, bon sang.
2: La vérité.
4: Allez, dis-lui que tu l'aimes, bon sang.
3: Allez, dis-lui à Maurice que tu l'aimes, bon sang.
0: Dis la vérité.
2: Dis la vérité.
6: Dis la vérité.
2: Dis la vérité.
3: Vrai.
2: Vrai.
3: Vrai.

0: Mais pour l'instant, voilà, moi j'aimerais bien avoir une relation un peu plus cool que les dernières que j'ai vécues. Parce que je sais pas pourquoi qu'elles veulent s'installer 15 jours après, elles veulent s'installer chez toi. Mais putain, elles veulent pas partir après. Ça, c'est un peu emmerdant. Enfin voilà, moi je...
1: Ouais, mais pourquoi elles veulent s'installer chez toi? Elles ont des chez elles, non?
0: Ah non, mais je sais pas, parce que c'est un sentiment de sécurité, parce que bon, je suis plus vieux qu'elle et que là, bon, bah moi j'ai pas de problème financier, je suis tranquille. Je sais pas, des fois elles sont... je sais pas, on dirait qu'elles cherchent une espèce de nid à se poser.
2: C'est bizarre de vouloir vivre avec un mec quand tu connais pas, en fait, que t'es 30
0: ans. Ouais, non, mais c'est, je sais pas si c'est, si ça, c'est parce que elles sont jeunes qu'elles veulent faire
1: non,
0: ça.
1: Non, j'imagine que... Ça s'appelle un projet d'assassinat.
3: 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Ouais.

Le fondement d'ailleurs de ce racisme latent en France, c'est que on a toujours fait comme si les Noirs n'étaient pas Noirs. Quand t'étais en classe avec d'autres gens, ils faisaient comme si les Noirs étaient pas Noirs et les Bleus étaient pas Bleus. Donc tous les autres enfants voyaient que les Noirs étaient Noirs et leur disaient d'ailleurs « sale nègre » par exemple dans la cour. Mais quand le mec il se retrouvait avec le prof il disait « non, il n'y a pas de Noirs ici ». Et c'est cette espèce de négation en fait de la différence qui crée tout ce malaise. Nous on se dit « si t'es Noir, t'as forcément une autre vision du monde que nous ». Donc si t'es noir et que je te vois là, ben, je vais me dire que t'es pas noir pour me dire que tu auras la même vision du monde que moi.

0: Marine, 44 ans, Toulouse. Les dingues et les paumés s'arrachent leur placenta et se grèvent un pavier à la place du cerveau, puis s'offrent des migales au bout d'un bazooka, en se faisant danser jusqu'au dernier mambo. Ce sont des loups frileux au bras d'une autre mort, piétinant dans la boue les dernières fleurs du mal. Ils ont cru s'enivrer des chants de mâles d'aurore, et maintenant ils s'écroulent dans leur ombre animale. Les dingues et les paumés sacrifient Don Quichotte sur l'autel enfumé de leur fibre nerveuse. Puis ils disent à leur reine en riant du boycott: la solitude n'est plus une maladie honteuse. Reprends tes valkyries pour tes valseurs mazo. Mon cheval écorché m'appelle au fond d'un bar, et cet ange qui me gueule vient chez moi mon salaud, m'invite à faire danser l'aiguille de mon radar.
1: Ho ho ho!
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0: donc ouais. qui étaient réunis pour fêter l'anniversaire de la gonzesse là.
1: Ouais.
0: T'avais amené un cadeau ?
1: Ben non, je connais pas la gonzesse, donc moi j'y allais en reconnaissance.
0: Donc t'es invité à son anniversaire et tu lui amènes pas un cadeau.
2: Tu penses que moi, j'aurais dû faire des enfants ?
3: Mais toi, tu as fait ton choix et je pense que tu as un déchet et que tu es quelqu'un qui a complètement foiré sa vie. Et que tu es maintenant dans une situation qui fait que tu bois de l'alcool pour n'importe quelle raison et que tu t'imagines que tu as une fleur jumelle et machin. Donc toi, tu es quelqu'un d'anormal qui n'est pas dans le cadre des gens qui, effectivement, la seule chose de sensé que tu as peut-être fait de ta vie, c'est justement de ne pas avoir d'enfant. C'est tout ce que j'ai à te dire, Cathy.

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1: Les gens de la Ligue contre le cancer s'insurgent contre des images de fumeurs dans les films, parce que ça inciterait les gens à fumer. Mais dans les films, si on regarde, il y a des tueurs, par exemple. Alors, est-ce qu'il vaut mieux fumer ou tuer des gens? Si jamais on écoutait ces gens-là, on essaierait de faire plutôt du cinéma de bon exemple, une sorte de propagande politique, des gens plutôt beaux, non agressifs, blonds, préférence en France, on les aime bien blonds. L'idée, c'est d'essayer de faire un petit cinéma bien propre. Parce que déjà, le cinéma français, il est quand même bien propre. Les histoires sont tellement chiantes que personne n'a envie de les voir, d'ailleurs.
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Bonsoir Maurice, bonsoir les auditeurs. Jean, 45 ans, de Vichy. À l'heure de nous quitter ce soir, j'en profite pour vous souhaiter à tous une excellente nouvelle année en espérant que nous puissions encore croire à quelques miracles en 2022.

Valérie, 54 ans, Sixt-sur-Raff. 3 heures du matin. Comme souvent, je me lève, juste un instant. Mon corps veut bouger, mon esprit vagabonde. 5 heures. Je regarde les cristaux liquides de ma chienne compacte. Il est encore tôt. Dodo. 6 heures. C'est la bonne heure. Celle de la renaissance quotidienne, de la mise en route. Je suis prise par une impatience de rangement. Il faut que tout soit beau. Cette journée d'espérance qui s'annonce. 6h22. Mon café est bu, mes pensées s'envolent, les mots arrivent. Je suis une fille, une femme, je ne sais plus. Devenir un électron libre, quel beau projet!

0: j'ai dit des propos controversés que évidemment je condamne. Et qu'est-ce que je te dis de Maurice hein?
1: Voilà, alors.
2: Est-ce que.
1: En fait,
2: est-ce
1: qu'il se passe ouais, je peux t'expliquer pourquoi même.
2: Vas-y.
1: Ouais. En fait, dans le monde occulte, il y a ce qu'on appelle des. On peut pratiquer ce qu'on appelle un viol mental.
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4: Bonjour, on m'a dit que tu n'avais pas les derniers mugs. Warum? Weißt du es nicht? On a dit me mentir. Parce que si tu ne l'as pas acheté, tu vas me décevoir. Et tu sais ce qui se passe quand on me déçoit? Tu le sais, non? Bon, je vais te faire une offre que tu ne peux pas refuser. Alors, tu en veux combien? Dos? C'est mieux, va bene. Je suis un homme superstitieux.

un chiobiloute. Et si un malheureux accident devait arriver à cette radio, alors, présentement, je penserais que le vrai coupable est autour de cette table, et là, il serait impitoyable.

0: Non, avec Faust reste l'amour de ma vie. Et même, là, on n'est plus ensemble, mais on a quand même des liens, tu vois, qui se...
1: La sodomie, déjà, c'est un sacré lien.

0: Il y a un truc qui va pas, il y a un truc qui est cassé dans ta tête.
1: Hein? Et toi, pourquoi, qu'est-ce qu'il y a qui va pas, toi? Pourquoi tu es en train de dire, qu'est-ce qu'il y a dans ta tronche qui est cassé?
0: Parce que tu me rappelles moi-même, en fait. Tu me rappelles moi.
1: Là, c'est pas pareil. En fait, tu es en train de faire.
0: Tu me rappelles moi quand j'étais perdu.
1: Les autres, c'est perdu toi.
0: J'étais perdu comme toi, et puis, j'étais enfui dans.
1: Donc là, t'es gagné maintenant. T'es gagné alors, parce que perdu, le contraire de perdu, c'est gagné, c'est ça. Donc t'es gagné maintenant.
0: T'es une espèce de miroir.
1: Comment ça? En fait, toi, tu crois que les gens. Ah là, c'est plus.
0: C'est mon miroir. C'est mon miroir.
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1: Arnaud, 47 ans, Tremblay en France.
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0: Valérie, 57 ans, Nantes. La liste de mes souvenirs. Souvenir numéro 2. J'ai 11 ans, bientôt 12. Mon père accidenté est dans le coma depuis des mois. Ma mère se rend à son chevet chaque jour et tricote, crochette, s'occupe tout en lui racontant notre vie qui continue sans lui et qui l'attend. Et puis en mars 1978, papa sort du coma. Il bouge un doigt, le miracle s'est produit. Ce jour-là, je suis heureuse. Tout est possible, l'avenir est devant moi.
1: Mais c'est ton pote d'enfance, donc tu veux pas le vexer, tu veux pas le blesser. Et à me provoquer, en fait. Il me disait, ouais, et de toute façon, t'es pas capable, tu serais même pas capable de te foutre à poil devant moi, bazar. Moi, j'avais bu un verre aussi. Je dis, comment ça? Hop, j'ai enlevé mon...
2: Et quoi, tu t'es déshabillé? Non. Ah ouais, mais vous êtes complètement dérangé, vous.
1: Non, alors attends. Par contre, je lui ai bien dit, et je le sais, ça aurait été chez n'importe qui d'autre, mais le type, il me parlait de ça, mais je prenais mes clics et mes claques, je lui mettais un coup de boule et je rentrais chez moi. Ah, on a passé 3 heures à poil l'un à côté de l'autre, lui dans un fauteuil, moi dans un autre, à regarder des vidéos de cul sur des sites de cul sur Internet, quoi.
2: C'est vrai?

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1: On a grandi dans cette ambiance féodale. Le deal qu'on a avec avec nos seigneurs, c'est que nous, on peut crier, machin truc, faire des trucs, lever le poing, ça s'arrête là. Ensuite, quand c'est important, on nous explique, on ferme notre gueule, et puis c'est tout. Et on nous explique bien qu'il y a une différence entre ceux qui dirigent, ceux qui commandent, et le reste du peuple. Et on reste à notre place.

0: Pour les européennes, tu as voté pour qui ?
1: J'ai voté pour une fille qui s'appelle Frédérique Ries, qui est à droite, en fait, au MR.
0: Bah, tu viens pas de nous dire que tu avais voté à gauche ?
1: Si, pour le fédéral. Mais bah, tu sais, nous, en Belgique, on a compris qu'il n'y a pas tellement de différence entre les politiciens de gauche et de droite, en fait.
0: Ouais, c'est pour ça que vous votez un coup à droite, un coup à gauche, c'est ça ?
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Bonjour, je suis Arnaud, 53 ans de Tremblay en France. Sur PayPal, j'ai programmé un versement mensuel pour Maurice Radio Libre. Et toi, tu fais quoi pour ta radio?

Tu vois bien que les gens, à chaque fois que tu cours après dans Strasbourg, que tu veux avoir du relationnel, soi-disant, parce que l'autre, il est journaliste ou tout ça, tu vois bien qu'en fait, ils en ont rien à branler de ta gueule. En vrai, on va arrêter de se mentir. On est dans l'émission de Maurice. Cette femme, simplement, elle te parle, elle est gentille avec toi, parce que pour elle, t'es habillé avec un billet de 50 euros.

0: 13 novembre 2015, 22h30.
1: Autre attaque auprès du Stade de France. Pour qu'il y ait un truc au Stade de France, soit.
2: Non, c'est au Bataclan, en fait. Mais là, je suis en plein milieu, en fait, moi.
1: Un homme s'est fait exploser, François Hollande. Mais François Hollande, il n'était pas au Bataclan, il était au Stade de France, non?
2: Ouais, mais il était évacué, Hollande. En fait, là, c'est au Bataclan qu'il y a une autre fusillade, en fait. Une fusillade.
1: Mais c'est pas

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1: La partie assistana représentait suffisamment d'argent pour qu'il y ait des gens qui ne travaillent pas et qui gagnent bien leur vie. Et maintenant, ce n'est plus le cas. Le RSA, c'est 400 euros par mois. Enfin, tu vois, pas dire que quelqu'un a décidé de tirer au flanc en se mettant là-dedans. 99% des gens qui touchent le RSA sont des gens qui sont dans une situation qui ne leur plaît pas. Et en même temps, elle ne leur permet pas d'avoir un ressort pour aller bosser. On peut pas dire qu'un mec qui prend 1200 euros, 1300 euros par mois en cumulant les aides, que le mec il vit confortablement, même s'il vit dans un village. On ne peut pas considérer que les gens qui sont au RSA le font parce que c'est bien.
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1: Nous sommes le 7 octobre et nous fêtons les Serges. 1925, triomphe de la revue nègre au Music Hall des Champs-Élysées avec la danseuse Joséphine Baker.
2: Et aussitôt les critiques pleuvent sur Joséphine Baker et la revue nègre. La plupart dithyrambiques. D'autres dénoncent pêle-mêle cette danse d'une rare inconvenance, le triomphe de la lubricité. Ou encore cette lamentable exhibition qui nous ramène au singe beaucoup plus vite qu'on en est descendu.
1: 1931, naissance de Desmond Tutu.
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1: Archevêque anglican et militant des droits de l'homme sud-africain. 1946, naissance de Bernard Houillon, dit Lavilliers.

Auteur-compositeur-interprète français. 1948, Citroën présente au Salon Automobile de Paris la 2 chevaux type A. 1949, naissance de Gabriel Yared.

compositeur et arrangeur français d'origine libanaise. 1951, naissance de John Mellencamp. Little ditty about Jack and Diane, two American kids growing up in the heartland. Guitariste, chanteur, acteur, compositeur, réalisateur et artiste peintre américain. 1955, naissance à Paris de Yo-Yo Ma. Violoncelliste franco-américain. 1960, naissance de Victor Laszlo.

0: 2003, Arnold Schwarzenegger est élu gouverneur de Californie.
1: I'll be back.
0: 2023, le Hamas lance une série d'attaques terroristes sur le territoire israélien. Journée sanglante pour Israël au cours de laquelle 1189 personnes sont tuées, dont 815 civils, 7500 blessés et 251 personnes prises en otage. La folie, c'est de faire toujours la même chose et de s'attendre à un résultat différent. Albert Einstein. Dragon. Célibataire. Les puissants aspects de la planète de Wong favoriseront les amours passionnés.
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3: Salut les francophones, je m'appelle Maurice, je suis ton meilleur ami. Et après deux jours de galère technique, je remercie et je félicite à toutes celles et ceux qui ont bossé là-dessus pour qu'on puisse réussir à faire notre boulot alors qu'on était là, on attendait avec impatience que ça se répare. Je te remercie d'être de l'autre côté, donc je suis venu passer cette première, troisième soirée en direct de la semaine en ta compagnie. J'espère que ton moral est formidable, que tu as plein de choses à dire et je t'invite à venir participer à notre émission qui te permettra de discuter avec des gens que tu ne connais pas.

0: n'est pas. Tu peux le faire assez facilement. 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Ah, écoute bien la mise en route du bazar. 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Tu vas voir, c'est moi qui t'appelle. Parce qu'il y a des gens qui comprennent pas. Il y en a un qui a appelé 42 fois. 42, hein, 4 et 1, 2. Il a toujours pas compris que c'est, faut qu'il décroche, quoi. Bon, et si tu appelles maintenant, tu vas pouvoir causer avec la personne qui est ici. Allô, qui va là, je te prie.
1: Catherine, 61.

0: te remercie infiniment, Maurice. Merci, c'était passionnant de voir de ressentir la terreur comme ça, de se faire ausculter le fondement de certaines personnes qui n'ont peur de rien, qui recherchent le chaos, mais qui ont très très peur d'un petit doigt dans le cul.
1: Eh bien. Bah ouais, ça a été très compliqué pour nous. Nos problèmes techniques ne venaient pas directement de notre régie à nous. Elle venait d'ailleurs. On va le dire comme ça. Tu crois qu'ils vont nous rembourser ou pas? Enfin bon, en tout cas, voilà, le bateau est à flot. On est toujours là. On est content. On est content. J'ai mis un petit pull en coton bleu layette aujourd'hui et je me suis foutu de la sauce de poisson dessus. Ah, ça m'enrageait, j'étais en colère. Bon, alors des informations. Ah, il s'est passé des trucs hein. Depuis qu'on s'est pas vu, on s'est pas vu depuis vendredi. Donc ça fait un petit moment. Il y a eu plein de choses. Il y a forcément les manifestations, etc. Je te rappelle parce que c'est ce que j'aime, c'est ce que je pense qu'il faudra retenir. Je te rappelle que notre niveau scolaire est donc au plus bas, pas seulement à cause d'aujourd'hui, d'hier, mais à cause de ce que nous avons choisi. Et nous continuons à penser que le nombre de jours de travail dans l'année n'a pas son importance sur le niveau. Hey. On croit toujours. Non, il ne m'est rien arrivé personnellement. Hein. Je n'ai même pas lavé ma brêle, c'est de dire. Non, il ne m'est rien arrivé. Merci de vous inquiéter pour ma santé. Non, je n'ai pas eu de problème de santé personnelle, même si, parfois avec le grand âge, on pourrait penser. Mais non, c'était une galère technique, une vraie de notre radio. Enfin, d'un de nos prestataires, on va le dire comme ça. Allez, hop. Donc on est les seuls du monde à penser que les enfants peuvent ne pas aller à l'école, ne pas aller à la fac pendant 15 jours, 3 semaines et que ça n'a aucune importance. C'est-à-dire que même si en face de nous, autour de nous, il y a des étudiants et des étudiantes et des lycéens qui eux bossent. Hein, parce que partout autour de nous, ça bosse. Hein. Les autres, ils avancent. Ils ont mis à profit chaque jour du mois d'octobre. Nous, on est les seuls à penser que c'est secondaire. C'est pas grave si on travaille pas pendant 3 semaines ou 15 jours, je sais pas quoi. Parce que de toute façon, on est les meilleurs, on est les plus forts, etc. Donc voilà où on en est. On continue à saccager l'espace public. À détruire. Alors, à un moment, j'ai eu une réflexion, je me suis dit, tiens, ils font cramer des poubelles, mais pourquoi est-ce qu'on les enlève pas? Et je me suis rendu compte que si on enlevait les poubelles, parce qu'on aurait pu très bien dire ça, dire à toutes les entités qui sont sur le passage des manifestations, pas loin des collèges, etc., rentrer les poubelles. Mais si jamais il n'y avait pas les poubelles, qu'est-ce qui le brûlerait? Qu'est-ce que... Tu vois? Voilà. Maurice, ce dont il faut se rappeler, c'est que depuis la rentrée, les lycéens n'ont plus le droit d'avoir le téléphone au lycée. Est-ce un hasard qu'un mois plus tard, les lycéens manifestent car les classes ne sont pas assez bien entretenues? Ah, pas mal. Intéressant à noter. En tout cas, ce qu'on sait, c'est que voilà. Aujourd'hui, on prête donc de l'argent à la France. L'argent magique. L'argent magique commence à se tarir. Ceux qui nous prêtaient l'argent magique nous prêtent aujourd'hui plus cher qu'à la Grèce. Tu te souviens, la Grèce, on disait, ouais, je sais pas quoi. Donc, notre situation est préoccupante. Les petits-enfants qui veulent, parce que les professeurs peuvent pas parler à 32 personnes qui seraient assises, auxquelles on pourrait causer. Céline Dion, elle chante devant 80 000 personnes, il y en a pas un seul qui rate ses chansons. Tu vois, le pape, il fait la messe devant 600 000 ou 700 000 personnes. Il n'y en a pas un qui moufte quand il pose quand il pose l'hostie sur la table, on l'entend dans tout Paris. Mais les petits-enfants pourraient pas être 32 dans une classe à écouter le professeur. Même les professeurs trouvent que 32, c'est trop. Enfin, on sait pas pourquoi. On imagine qu'après, dans les facultés françaises, il y aura moins de 32 étudiants par section. Ça va être marrant. Hein, on va bien rigoler. Bon, voilà. Donc l'idée, c'est de ne pas se mettre en phase avec l'époque, c'est de continuer à répéter, comme toutes les catégories socio-professionnelles de France, qu'il y a un manque de moyens. On est dans un pays qui est en train de galoper bruyamment vers les 4000 milliards d'endettement. Et là aujourd'hui, on veut plus travailler. Bon. Dans les petites les petits pincements au cœur Il y a le changement de d'enseigne. Bon, pour ceux qui ont toujours connu Gibert Jeune à Saint-Michel là-bas, Gibert Jeune a été remplacé par un restaurant de Burger. Voilà. Les Burger Manhattan ou les Manhattan Burger. Bon, Manhattan, c'est pas chez nous, hein. Mais bon, enfin bon. Dans les nouvelles du monde. Le président Tebboune, qui est le patron de l'Algérie, dit ceci. Deux points. L'Algérie a atteint un niveau qui exige de faire appel à ses enfants établis à l'étranger. Bon, c'est une mauvaise nouvelle pour nous, parce que ça veut dire que l'Algérie va essayer de rapatrier sur son territoire des Algériens performants, qui savent faire des choses, etc., et qui sont chez les autres, et notamment chez nous. Pour tous ceux qui courent avec le drapeau algérien dans nos rues, et qui, bon voilà, ceux-là, ils vont rester là. Hein. La mauvaise nouvelle, c'est ça. Les bons vont se casser, ils vont retourner en Algérie, parce que là-bas, on va leur faire un pont d'or. C'est ce qui se passe déjà au Maroc. Hein. On va leur faire un pont d'or pour qu'ils s'installent bien, qu'ils fassent avancer l'Algérie. Et puis les mecs qui font je sais pas quoi la fête de Mera et les tueurs du Bataclan qui sont partout là disséminés, qui agitent le drapeau palestinien et le drapeau algérien dès qu'il y a quelque chose, dès qu'il y a du grabuge, ces gens-là vont rester chez nous, ils ne vont pas partir. Parce qu'il n'a pas dit je voudrais que les Algériens, que tous ceux qui se revendiquent de l'Algérie rentrent. Non. Il a dit faire appel à ses enfants établis à l'étranger. Bon, ceux qui courent avec le drapeau, personne les appelle. Hein. C'est con, mais c'est comme ça. On n'y peut rien. Ça me rend un peu triste. Je vais le faire dans une poignée de minutes quand même. Je vais quand même te faire la liste peut-être des 10 premiers. Groupe de presse qui reçoivent des aides de l'État, pour que tu aies une petite idée un peu, puisque bon, chez nous, l'État, c'est une machine à pognon qui verse sans arrêt de l'argent, et après les gens gueulent parce que l'État a dépensé. Ouais, de l'argent qui est pas dans leur poche. Viens causer avec Catherine, tu verras, elle est bien Catherine, hein. On va pouvoir s'engueuler. On va dire à la personne qui n'arrête pas d'appeler mais qui ne décroche pas, arrête d'appeler vieux, t'as pas compris, on peut rien faire pour toi.

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2: C'est bien foutu, hein, le truc. Attention, ce soir, on va faire minuit. Hein. On est dans les périodes techniques un peu bancales. Donc, voilà. Maurice, je rentre dans quelques jours. Alors, allez, je te lis quand même. Je te lis ça quand même vite fait. Les principaux groupes de presse bénéficiaires des aides de l'État. Je t'ai trouvé les chiffres en 2023. Bon, pour pas te faire peur, toi. En millions d'euros, ok. C'est-à-dire que ce que je vais dire, je vais donner un chiffre. Et c'est des millions d'euros, tu comprends? Si je dis 1, c'est 1 million d'euros. Je dis 7, c'est 7 millions d'euros. T'as compris? T'es prêt? Alors voilà, celui qui prend le plus de brousouf. Ah, ils sont classés par ordre. Alors celui qui prend le plus d'argent de l'État, c'est le journal Le Monde. 18,99 millions d'euros, mon pote. Par an. Oh, oh, oh! LVMH. Donc, tu sais, il a racheté des canards, là, le pépère Bernard Arnault. 17,02. Ouest France, pour ceux qui vont là-bas en Bretagne. 14,53. Mon sang, on sait pas ce que c'est. Bayard, 12 millions. Le Figaro, 10 millions. Centre France, la montagne, pour mes voisins. D'Auvergne, 8,4 millions. Je pensais que Sud-Ouest, ça prenait plus. Sud-Ouest, 7,56. La Dépêche, 7,51. Ce sont des millions d'euros, hein. Des millions d'euros. L'Humanité. L'Humanité, c'est le journal des communistes. 6,58. Voilà. Bon, je te passe tous les autres parce que... Voilà où on en est. On est dans un pays qui... Notre situation a changé. Mais on continue, notre président, il vient de filer à je sais plus quel pays d'Afrique, 65 millions. Bien, tu veux du pognon? Allez, hop, tac. Ah tiens, là, c'est la blague du mec qui arrête pas d'appeler là depuis une semaine. Là, tu sais ce qu'il a écrit? Il a écrit « si je décroche ». Ah, il décroche tellement qu'il est pas là. Ah, si là, tu le croises à G20, c'est à la queue, parce qu'il comprend rien. Ah, mon Dieu. Bon, allez, quelques messages, et puis après, on va causer avec la Catherine, là, tu vois. Ça fait plusieurs jours, je l'ai pas eu. Elle m'a manqué. Puis j'aime bien, tu sais, l'avoir. Après, pour mes branlettes, c'est mieux. Je préfère l'avoir. Après, pardon, excusez-moi. Il ne faut pas, on n'est pas des êtres humains, on est des machines. Pardon. Patrice, à 50, il est à Moissac et il dit ceci. Bonsoir Maurice, je tiens à te remercier pour ce fou rire que tu m'as procuré avec les petits bâtons sur les voitures. Je n'avais jamais pensé à ça, mais tu as totalement raison. Même dans une caisse à plusieurs centaines de milliers d'euros, il y a des petits bâtons qui passent devant le visage pour enlever l'eau sur le pare-brise. C'est des petits bâtons avec un morceau de caoutchouc. C'est drôle quand même, non? Ça m'a tellement travaillé que j'ai cherché s'il existait un autre système, mais apparemment rien d'efficace. En cherchant, j'ai appris également que les motards avaient une lame d'essuie-glace sur l'index du gant. Bon, mais je me suis marré à nouveau. As-tu un gant essuie-glace, Maurice? Non. J'ai pas de gants essuie-glace. Bah après, tout dépend de la vitesse à laquelle tu roules, hein. Ah, plus tu roules vite, moins t'as besoin du bâton. Non, je déconne, hein, c'est une blague. Merci pour ton émission et chapeau, bah, pour la programmation musicale qui est tout simplement démente. Rock and roll et bonne soirée, Patrice. À 50, à Moissac. Ouais. Bon, allez, on y va. Regardez ici. Nous avons Catherine, elle a 61 et elle est à Arcachon.
3: Oui, je suis là.
2: Eh oui, elle est là. Il y a quelqu'un d'autre qui veut parler, alors qui va là, je te prie. Si vous avez appelé, c'est maintenant qu'il faut parler, hein.
4: Sofiane, 44 ans de Vincennes.
2: Il y avait quelqu'un avant toi, qui est-ce?
4: Oui, on est bien.
2: Bon. Ok, Sofiane, 44 à Vincennes. L'autre personne s'est endormie, j'ai l'impression. Ouais, je sais pas, c'est quelqu'un qui s'est endormi. Bon, très bien. Allez-y, Catherine.
3: Bon, tu m'as manqué. Je m'inquiétais.
2: Je sais pas pourquoi vous voulez toujours que j'ai des accidents. C'est pour me porter la poisse ou quoi?
3: Mais non, au contraire, c'est pour conjurer le sort.
2: Bah non, vous avez envie, on dirait que vous avez envie que j'ai un accident.
3: Mais pas du tout. C'est l'angoisse.
2: Non, je n'ai pas eu d'accident. On a eu une galère technique qui n'est pas terminée, que nous espérons régler dans les jours qui viennent. Mais c'est tout. C'est la radio, bon, quoi. Comme on n'est pas RTL, qu'on ne reçoit pas de subsides de l'État, et ben quand ça merdoie, on n'a pas de solution. On peut rien faire d'autre que de chercher des solutions et que ce qu'on a, on n'a pas. Voilà. On n'a pas. Bon. On a qu'un seul prestataire. Voilà.
3: Alors ça va, tout va bien. Tout va bien. T'es là, fais-toi voir. Hein.
2: Qu'est-ce que
3: vous
2: dites?
3: Tant pis si tu as une tâche.
2: Mais je sais pas si ça marche, le bazar, d'ailleurs. Tant pis si t'as une tâche. Ça va marcher, la caméra, si jamais ou pas?
3: Oui, ça va marcher.
2: Ça. Oui ou non? Ah bah oui, ça marche, regardez. Voilà,
3: petit pull.
2: Layette, bleu layette, très joli. Sympathique. Ah, ça a de la gueule, le truc.
3: Ça fait plaisir.
2: Mais oui, ça fait plaisir.
3: Allez. J'ai une petite tension de nouveau.
2: Attendez, il y a quelqu'un d'autre qui veut parler, donc il va là, je te prie.
5: Abdel Nanterre, 57 ans, tu m'entends maintenant?
2: Oui, oui. Je voudrais dire à l'autre personne qui dit j'ai décroché, il faut faire comme les autres. Hein. Quand on vous appelle, vous décrochez quand on vous appelle, c'est mieux. Comme ça, vous allez pouvoir parler avec eux. Ça va leur faire plaisir. Allez-y, Catherine.
3: Voilà, sur son écran, il y aura marqué accepter ou ignorer. Il faut qu'il fasse accepter.
2: Oui.
3: Enfin, voilà. Je ne sais plus par quoi commencer. L'autre jour, dans ma chambre, il y avait... Tu te souviens, l'année dernière, j'avais adopté un escargot qu'ils appelaient Fernando.
2: Ouais, pas vraiment, mais ouais.
3: Tu t'en souviens pas vraiment, mais c'est pas grave. Il s'était échappé. Avant-hier, je pousse ma table de nuit, je faisais du ménage. Qu'est-ce que je vois? Un gros escargot collé au mur. Je dis, putain, c'est Fernando. Alors, il était bien collé, il faut pas les décoller parce que ça peut les blesser.

0: J'ai essayé aussi de m'habiller en pompier, mais le ventre ne rentre pas.
1: Donc les mecs, ils voient tout de suite, ils me disent, vous n'êtes pas un vrai pompier, vous. Voilà. Bah, en fait, voilà, j'étais au poste. Pour qu'on s'appelle, j'ai oublié le usurpation de fonction, je crois. Voilà. Ouais, j'étais au poste pendant 3 jours. Bon, si tu regardes les pages du Parisien, tu verras. Parce que je m'étais déguisé en pompier, les flics m'ont chopé.

0: C'est le flic du bahut.
1: Ouais. Bon. Enfin bon. Et puis comme je suis un marron, dès que je passe devant un magasin Carrefour, les mecs, ils ont peur que je défonce la vitrine. Donc bon, enfin, tu vois, c'est pas simple. Donc finalement, je vais pas faire ça. Alors, qu'est-ce qu'on a là? On a un petit message aimable, j'imagine, de Jean-Laurent. Il a 58, il est à Nice. En général, c'est des messages très aimables. Ouf! La cause de l'incident technique ne serait finalement pas un accident compressé à la mode du sculpteur César. On se rapproche plus d'une simple inversion de Jax. Certes, cette manipulation malencontreuse est compréhensible. En effet, il faut bien reconnaître que les apéros du lundi soir pour se raconter les dérives du dernier week-end ne font pas du bien au matériel radiophonique. Bref, tout semble être rentré dans l'ordre. À l'écoute donc, la vôtre et bonne soirée. Salaud. Ah bon, pas ici, Catherine, elle a 61. Elle est à Arcachon.
2: Oui, je suis là.
1: Eh oui, Sofiane a 44, il est à Vincennes.
3: 13 ans, Maurice.
1: Abdel a 57, il est à Nanterre.
3: J'étais à bon Sofiane, Maurice, j'étais après.
1: Ben ouais, mais bon, vous avez pas répondu. Hein? Vous avez pas répondu, il vous est passé. Hein. C'est comme ça la course.
3: j'accepte.
1: Il faut de toute façon. Allez-y, Catherine.
2: Bon, en tout cas, Fernando, finalement, je suis allée à la douche et quand je suis sortie, Satine, elle avait décollé. Et donc, il était ratatiné. Alors, je l'ai mis dans un pot de basilic dans la terre et je l'ai enfermé dehors. Et au bout d'un moment, il s'était échappé. Donc, j'étais quand même soulagée. Il n'était pas mort.
1: Vous l'avez battu, ça, le chat, ou pas pour ça?
2: Non, j'ai dit, Satine, non. Je lui ai dit, je suis pas très contente.
1: Oui.
2: Ben oui, mais bon, oui. Quand il y a un criquet, je suis bien contente qu'elle l'attrape.
1: Pourquoi? Ils sont pas méchants, les criquets.
2: J'ai peur. Bon, j'aime
1: pas ça. Non, mais ils ne sont pas méchants. Jamais personne n'a été agressé par un criquet ou mordu.
2: L'escargot non plus.
1: Ouais. Donc vous entretenez la cruauté de la bête, quoi.
2: Non, je l'empêche de zigouiller les escargots. Et les sauterelles, j'essaye de les mettre dehors. Mais si j'y arrive pas, elle les attaque. Hein. Et je suis obligée de les tuer parce qu'elle joue avec, elle leur fait une patte. Et après, elle souffre. Donc je suis obligée de les tuer. Mais chez Eliane, il y en avait une à l'EHPAD et j'ai réussi à la mettre dehors. Et il y en avait une aussi en haut du pilage chez une dame et je me suis interposée pour pas qu'elle la tue et j'ai pu descendre l'escalier, elle m'a protégée et on a laissé la sauterelle vivre sa vie de sauterelle tranquillement. Bon, ça c'était comme ça, petite anecdote. Maintenant, je trouvais très intéressant, c'était un message là tout à l'heure, et le gars qui dit on leur enlève leur téléphone et là, ils sont dans la rue. Mais justement, moi, je pense aussi ça, c'est que leur portable, les réseaux sociaux, tout ça, ça les... Enfin, quand ils ont ça, on parle des lycéens, mais il y a beaucoup d'autres personnes aussi, ils se foutent de tout. Ils sont dans leur monde, dans leur réseau, dans tout ça. Et après un moment, tu leur supprimes leur téléphone, là, ils vont être dans l'action. Ils vont s'intéresser... Bah, leur avenir, à la réalité, tout ça. Alors, ça donne pas forcément quelque chose de bien. D'ailleurs, on voit, c'est catastrophique. C'est terrible ce qui se passe. Mais je pense, moi, qu'il y a un lien quand même. Je pense qu'il y a un lien entre le fait qu'on leur confisque les téléphones et leur monde factice, virtuel et dans lequel ils se réfugient. Et là, ils sont énervés. Alors, ils sont énervés.
1: C'est ce que disait Sévac sur le chat, là, tout à l'heure.
2: Voilà, je ne sais pas si c'était Sévac qui disait ça, mais moi, je pense qu'il y a un petit lien. C'est un raccourci, mais... C'est possible. Moi, je m'étais fait la réflexion.

0: Il y a 2 jours, comme par hasard, on les enlève de leur monde. Tu sais, quand tant qu'ils ont leur portable, ils sont dans un autre monde. Et puis, dès qu'ils sont confrontés à la réalité, là, ils voient les plafonds qui tombent. Et la réalité, il y a des endroits où, franchement, c'est pas top, quoi. Et là, bah, ils pètent un câble. Et est-ce qu'ils ont raison? Enfin, là, il y a la façon de faire. Moi, j'aime pas la manière dont c'est fait de toute façon, dont c'est utilisé de quelque côté que ce soit. Donc, c'était aussi une parenthèse, et si vous voulez, je vous parlerai d'autre chose tout à l'heure.
1: Elle est bien cette Catherine, super. Elle est bien habillée, elle a une petite, un petit corsage blanc.
0: C'est un grand gant, chemise blanche.
1: Ah, c'est bien ça. Ah ouais, bravo.
2: Bah, ouais, elle est excitante. Hein. Avec ton casque, tes lunettes. T'as fait un brushing?
0: Oh. Ah non, je me suis coupé les cheveux.
2: Ah, ah ouais, j'adore.
0: Et j'ai fait barrette.
2: Tu sais, si tu me fais penser, si tu fais penser aux gens qui partent dans les aéroports, tu peux dire. tu peux nous faire un petit truc en disant. Ça, c'est mon fantasme, tu vois. Tu dis. Je prierai aux voyageurs qui sont à destination des USA de se diriger vers la porte 433 avec une belle voix.
0: Je demande à tous les voyageurs à destination de Washington de se diriger porte 33.
1: Où je les attends nus. Où je les attends nus allongés sur un canapé.
2: Ah ouais.
1: Porte 33.

0: que tu vas foutre chaque semaine à l'hôpital, t'as une maladie grave, un truc.
1: Je suis trop génial. Je suis trop génial, je pense.
2: Je suis trop génial ?
1: Oui.
3: Le plus dur, c'est de faire... Ah, c'est pas donné à tout le monde, je te le dis, moi. Message de Geoffrey. Il a 41. Il est à Meudon. Bonsoir, Maurice. Pendant ton absence, Bouchouana, un chatter, nous a dit sur le chat que tu avais été en garde à vue pendant 48 heures suite à des actes malveillants que tu aurais fait pendant les manifestations. Est-ce que c'est vrai ou une histoire à museler, comme tant d'autres? Le mystère, Maurice, Radio Libre, encore et toujours. Non, j'ai pas été en garde à vue. Non, parce que si j'étais intervenu pendant les manifestations, je serais en prison à cette heure-ci. Je serais pas en garde à vue. Pardon, excusez-moi. Ou je serais mort, on sait pas. J'aurais été tueur, peut-être. Michel à 47, il est à Louviers. Bonsoir Maurice, alors on a oublié de payer l'URSSAF, ou alors les toilettes étaient fermées de l'extérieur. Faut que tu saches, comme toutes celles et ceux qui affrontent l'URSSAF, on ne peut pas oublier de payer l'URSSAF. C'est pas possible. On peut tendre ses muscles, mais on ne peut pas oublier, c'est impossible. Hein. C'est pas un organisme... C'est pas un organisme qu'on oublie. C'est pas possible. Laurent à 54, il est à l'avance, donc non. Non. C'est juste un problème technique. Je sais que bon, c'est pas assez romanesque. Mais bon. Salut l'équipe. Votre titre de transport, s'il vous plaît. Merci. Votre titre de transport, s'il vous plaît. Tiens. Les cheminots syndiqués rejoignent les étudiants. Ça aurait été bizarre autrement. Je n'ai pas retenu le prénom de cette étudiante en troisième année d'éco qui était contente d'être aux côtés des gens du train. Peut-être ses futurs collègues de boulot. Une fois qu'elle aura foiré son année, la SNCF lui aura peut-être gardé une place. Ils en prennent des comme elle. En plus, côté manif, elle pourra en faire toute sa carrière. Votre titre de transport, s'il vous plaît.
4: Je te jure, c'est pas moi qui les écris, ces messages.
3: Catherine à 61, elle est à Arcachon.
5: Oui, je suis là.
3: Sofiane à 44, il est à Vincennes.
6: Je suis présent.
3: Abdel à 57, il est à Nanterre.
7: Je suis là, patron.
3: Allez-y, Sofiane, c'est à toi la main.
6: Oui, Maurice. Heureux de pouvoir à nouveau échanger ensemble.
3: Mais oui.
6: Oui, c'est sympathique.
3: Vous avez vu ça? Ça vous rappelle quand même que ça peut s'arrêter comme ça, l'émission, vous avez vu?
6: Ouais, c'est vrai.
3: Vous avez vu?
6: On est là
3: ensemble vendredi, et paf, lundi, mardi, rien du tout. Et voilà.
5: Vous gavez les boules.
3: Si vous n'en profitez pas, si vous ne profitez pas de l'émission quand elle existe, n'oubliez pas ça, quoi. L'émission, elle peut. Voilà, on l'a fait, puis je tombe dans l'escalier, c'est terminé.
6: Non, faut pas te souhaiter des choses comme ça.
3: Ouais, je prends jamais les escaliers, de toute façon.
6: Ouais. Bon, heureusement. En tout cas, longue vie à toi, Maurice, de toute façon.
3: Mais oui.
6: Et à ton... non, parce que...
3: Il m'est rien arrivé, hein, les gars.
6: Non, je sais bien, mais...
7: Moi, je me suis dit, Maurice, il a eu une information et les journalistes, qui s'est barré, on va recevoir une bombe de Poutine.
3: Ah ouais.
6: Oui, vous
3: voulez
6: parler du missile intercontinental, là, d'ailleurs.
3: Allez-y, Sofiane, vas-y. Envoie la sauce.
6: Voilà. Je voulais parler aussi de ma vie perso.
3: Vas-y.
6: Un petit peu. J'ai temporisé avec la copine.
3: Qu'est-ce que ça veut dire? Il faut expliquer ce que ça veut dire, j'ai temporisé avec ma copine.
6: Ouais.
5: Tu l'as tamponné?
6: Justement, ça fait quelque.
3: Parce qu'en général, c'est quand on veut cesser une relation avec une gonzesse, on lui dit, on emploie des termes comme ça, un peu flous, bizarres. Oui, tu sais. En ce moment, je préférais qu'on temporise un peu. Tu vois, tu dis, Ouais, j'aimerais bien qu'on temporise. Alors, elle comprend pas ce que je veux dire. Comment ça, on temporise? Ben, qu'on temporise, tu vois. T'essaies de voir, tu vois. C'est... Soit elle le prend très violemment et à ce moment-là, tu dis non, non, mais. Non, enfin voilà, que ce soit un peu plus léger.
6: Je lui dis que j'ai déjà fait du boulot.
4: plus léger. Si elle a l'air de le prendre comme il faut, je dis ouais, je préférerais qu'on arrête en ce moment.
5: pour que j'ai un break.
4: Pour quelques temps. Et après, tu ne réponds plus jamais.
6: C'est un peu ça, hein. C'est bah les aussi comme je me suis remis sur les applications là, il y a des rendez-vous.
3: Alors attendez, d'abord on a besoin de comprendre. Alors qu'est-ce que ça veut dire j'ai temporisé là? Qu'est-ce que vous lui avez dit à cette dame? Qu'avez-vous dit?
6: Alors madame, j'ai du travail madame. Je suis assez occupé au niveau travail.
3: Ah, c'est-à-dire ouais, quand tu mets que
4: mais quand il était chômeur, quand il était chômeur, il était avec elle. Non, qu'il y avait du boulot, je dis, bon, écoute, hein, tu sais ce que c'est, je suis occupé. Voilà. Quel salaud.
6: C'est vrai que je suis un beau salopard quand même.
5: Ouais. Non, mais c'est pas ça, c'est toujours pareil. Tu fais l'anguille.
6: Oui, ben bah, je suis poisson. Hein.
5: Ah, mais c'est pour ça, ben bah, ça va.
6: Je suis dans mon monde. Mais c'est vrai que je voulais aussi parler du contexte un peu des grèves et des policiers.
5: Non, qu'est-ce que tu as dit?
3: Ouais, on aimerait bien savoir.
6: Oui. Alors j'ai dit non, mais oui, effectivement, elle m'a dit bah, je comprends tout à fait, on se reverra bientôt, on va essayer de se voir peut-être ce week-end ou le week-end d'après.
3: Ouais. Ou peut-être à Noël. T'es libre à Noël ou pas? Tu fais quoi à Noël? Noël, c'est demain. C'est demain. Tu vois, je t'en parle comme ça, ça a l'air loin, mais c'est demain. On se voit à Noël. Bon alors, est-ce qu'on peut avoir la vérité si maintenant, s'il te plaît?
6: Alors, la vérité... Non, mais j'étais fidèle, en tout cas. J'étais le long de notre histoire. Si, Catherine, non,
5: Oui, mais parce que
7: t'as pu. Ouais, mais c'est inévitable, tu le sais très bien, c'est comme ça.
6: Ah bah oui, surtout avec les femmes à Paris, Adèle. Là, y a des...
7: Ça faisait combien de temps?
6: 7 mois à peu près.
7: 7
6: mois? Ouais, 7 mois.
7: C'est quoi qui t'a dégoûté? C'est le mollet qui a changé, la cuisse, elle a grossi, c'est quoi qui a changé?
6: Non, bah ça... Qu'est-ce que je peux dire, répondre par rapport au fait que... Je suis moins accroché qu'avant, en tout cas.
5: Pourquoi?
6: Moins amoureux.
3: Bah, parce qu'il y a du travail. avant, il avait que ça à foutre, s'occuper d'elle, tu vois.
6: Ouais, avant, j'avais du temps et tout, je pouvais, mais bon. Maintenant, je suis
7: devenu. T'excites plus?
6: Si. Ah, bah, toujours, mais.
5: Pas trop. Disons qu'il y en a qui t'excitent un peu plus sur les... Tu vois un peu...
6: Sur les
5: appuis.
3: De toute façon, à Paris, il y a un nombre de gonzesses, mon pote. C'est complètement dément. C'est complètement dément. C'est dément. Avec l'histoire du vélo, en plus. C'est complètement fou. C'est une ville de malades.
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0: Je suis là, hein. Ça a coupé, mais je suis là. T'inquiète pas. Qu'est-ce qu'il faut faire, là, maintenant? Alors, ça, j'ai compris. Attendez, là, ouais. Bon, on sait pas pourquoi ça a fait ça. Il y a des chances pour que ça recoupe, hein. Bon. C'est comme ça. C'est la vie. Bon. Ouais. Bon, je suis revenu sur le chat. Et dans une poignée de secondes devraient réapparaître nos camarades. Bon. C'est la vie. Elle est ainsi faite. Ouais. Bon, pas en revanche, il faut décrocher, donc si vous... voilà. À bord par ici, nous avons Sofiane, il a 44, il est à Vincennes. Vous êtes là, Sofiane ?
1: Présent, Maurice, bien sûr, mon ami Maurice.
0: Bon, nous allons récupérer vos partenaires de jeu dans une poignée de secondes. Alors, qu'est-ce qui s'est passé avec cette fille ? Est-ce qu'on peut savoir ?
1: Alors, je m'en suis un peu éloigné.
0: Oui, d'accord, mais pourquoi ? Qu'est-ce qui s'est passé ?
1: Pourquoi ? Alors, pourquoi ? Parce que j'ai été un peu blessé par
0: sa
1: jalousie. Là.
0: Qu'est-ce que ça veut dire, j'ai été blessé par sa jalousie ?
1: J'étais un peu jaloux. Je t'avais dit que j'avais été à la guinguette là, avec une histoire avec une fille, là, mais il ne s'est rien passé. On a passé que... C'était rien passé avec elle, on avait juste échangé et elle a mal pris et elle pensait que j'avais couché avec elle, et etc.
0: Alors, ce qui est curieux, c'est d'imaginer, c'est un peu une inversion de rôle, parce que pourquoi toi tu prendrais mal le fait qu'elle... Catherine, vous êtes là, Abdel, vous êtes là, hein, vous êtes là.
2: Je suis là, par
0: contre. Bon, je suis désolé, c'est...
2: J'ai pris la deuxième place, alors.
0: C'est nous qui avons un peu merdé techniquement, et je pense que ça va recommencer tout à l'heure. Mais bon, on y croit, on s'accroche. Donc si ça recommence, t'as compris, c'est une émission qui demande qu'on se batte un peu plus. Ouais, alors, c'est pas un peu une inversion de rôle, ça, Sofiane ?
1: Si, je pense que c'est une inversion de rôle ou un truc... qui l'a blessé, en fait, ça part d'une souffrance, je pense, qu'elle a eue dans le passé. Bah ouais.
0: Mais pas du tout. La gonzesse, elle sort avec toi et elle apprend que t'échanges ton numéro de téléphone avec une autre. Il n'y a pas de souffrance dans le passé. C'est la réalité. Il y a quelqu'un qui lui dit, tiens, j'ai vu Sofiane, ton mec, le garçon qui sort avec toi avant-hier, il était en train d'échanger son numéro de téléphone avec une autre fille. On n'est pas du tout dans la souffrance du passé, dans le je sais pas quoi. Elle se dit, il y a de l'eau dans le gaz.
1: Ouais, mais cette situation... Oui, c'est la... Comment dire, bah, c'est un peu personnel. En tout cas, ça m'a un peu embêté. Ça m'a fait chier, quoi, en fait.
0: Ouais, mais ça marche pas. Cette explication ne marche pas, je pense.
1: Non, mais ça m'a fait chier qu'il y ait cette histoire-là, quoi.
0: C'est l'histoire du mec, de toi. C'est toi qui as changé.
3: Échangé.
0: Bah oui, c'est toi qui as échangé ton numéro de téléphone avec l'autre fille, Sofiane.

0: Ah, bien sûr, non,
1: Eh
0: mais
1: ben
0: je
1: alors,
0: suis
1: pourquoi c'est toi qui le prends mal? Non, c'est qu'en fait, c'est un prétexte que tu utilises pour te défaire d'elle, mais dans la réalité, elle n'a pas de responsabilité là-dedans.
0: Non, elle n'a pas de responsabilité.
1: Ben non,
2: t'as
1: c'est toi.
2: Raison,
3: le problème, c'est qu'elle l'a su, quoi.
2: Continue par cette voix, Soufiane. Change de meuf. Change. Vas-y, nique. Reste pas avec une seule. Reste pas, nique. T'es dans sur la bonne voie.
0: Ah bon, en plus, j'en ai connu pas mal, mais c'est vrai que ça me. C'est un peu la du moment avec elle, mais.
2: Mais j'ai envie qu'une fois.
1: Mais non, c'est pas ça. C'est que ton problème, c'est que t'as envie de trouver une fille. Comme t'as 44 ans, t'as envie de trouver une fille parce que t'as envie de faire un enfant. Une fille qui soit prête à faire un enfant avec toi, et que celle-là était trop vieille et que c'était pas possible puisqu'elle a, c'est une fille qui avait passé la cinquantaine si mon souvenir est bon, donc voilà, elle allait pas te faire un enfant. Enfin, tu vois, tout le monde n'est pas une star de cinéma, il y a que les stars de cinéma qui font des enfants à je sais pas quel âge. Les autres filles,
2: ah, tu veux des enfants, Soufiane, c'est pour ça tu veux un enfant?
0: Bah ouais,
1: Abdel va t'en faire un si tu veux. Abdel va t'en faire un, il va passer chez toi ce soir.
2: Ah ouais,
1: bah, tiens-toi prêt.
2: Ils sont 10, hein. Ils sont 20. Et comme Maurice, il a des enfants partout, mais il veut pas le dire. C'est quand Maurice va mourir qu'on va voir qu'il a des enfants partout, parce qu'ils vont tous venir réclamer Maurice Radio Libre.
1: Ouais.
2: Dans toutes les langues. Ouais. Eh, mais rigole, Maurice, tu rigoles, mais moi j'ai travaillé avec des gens, foncés comme toi, et ils ont tous des mômes partout. Quand mon pote est mort, ils sont tous venus là. Hey, c'était mon père. Ils étaient au moins une centaine.
1: C'était mon père. Ah, pas mal celle-là. Ouais.
2: Ils ont réclamé Maurice Radio Libre et tout ce qu'il y a dedans.
1: Enfin bon. Non, mais Sofiane, t'en avais marre de cette histoire avec cette fille. On l'a senti au retour de l'été, et là t'es en train d'essayer de t'inventer un peu des trucs de sa souffrance de quand elle était petite, je sais pas quoi. Alors que bon, on comprend très bien que la fille ait pu mal le prendre d'apprendre par la bande que tu avais échangé ton numéro de téléphone avec une fille plus jeune et qui manifestement pouvait correspondre un peu mieux à tes critères, non?
0: Oui, ça peut se comprendre, mais. Ce qui me fait chier, c'est qu'elle m'a pas cru. Elle m'a pas cru. Oui, ça l'a fait chier. Enfin, ça nous a un peu embêté tous les deux, quoi. C'est vrai que c'est embêtant comme histoire. Mais...
1: Bon, résultat, tu l'as plaqué comme ça, plus personne n'est embêté.
0: Non, pour le moment, non, on va se revoir, mais.
2: Elle a des gros seins, hein, Soufiane, elle a des gros seins.
0: Ouais, franchement, ouais, ça va. Ah si.
2: Énorme.
0: Ouais, des
2: vrais.
0: Ouais. C'est vrai ça. C'est vrai, Lolo.
2: Bien.
0: Bien. Ouais, des bons seins.
2: Bien.
3: Et l'autre
0: sein.
1: Là, elle en a qu'un. Il est au milieu, il est super bien placé.
3: L'autre fille.
0: Ah, l'autre fille, non, mais j'ai même pas. Je l'ai pas vu longtemps. J'ai même pas vu.
3: Pas longtemps, mais t'as bien évalué. Non,
0: j'ai pas vérifié les lolos, j'ai pas.
3: Ah, t'as
2: bien eu cette occasion-là. T'as un bon.
0: J'ai pas eu cette occasion-là.
3: Elle a l'air d'avoir des beaux seins, des gros seins, ou plutôt petits?
2: Ouais, ils étaient gros.
0: Un peu plus que toi, je pense, Catherine, mais légèrement. D'ailleurs, tu nous as montré ta poitrine quand on était là récemment.
3: Oui, à la plage.
0: À la plage, oui.
3: Ouais, quand je suis allé dans l'eau.
2: Bien gros, Soufiane, quand tu mets ta bite entre les deux, ça te fait un bon effet.
0: Ouais, hein? Non, mais je ne l'ai pas testé trop, mais j'aurais dû faire.
2: Que tu ne l'as pas fait, ça, mettre ta bite entre les deux seins? C'est qu'ils ne sont pas gros, alors. Parce qu'en général, quand une meuf a des gros seins, elle les ouvre, elle dit, mais là... Elle a pu te faire des branlettes avec
0: Avec ses lolos?
2: Ouais.
0: Non, même pas.
2: Bah là, ils sont pas gros alors.
0: Bah si, ça va quand même.
2: Bah alors, tu me dis qu'elle a pas pu te branler avec.
3: Mais parce qu'il a pas essayé.
0: Ouais, j'ai pas essayé.
3: Faut les resserrer.
2: Faut les resserrer. T'as un tout vache. Mais pourquoi tu dis Lolo? C'est les enfants qui disent Lolo.
0: Non, mais pas tes enfants qui disent Lolo.
3: Des seins, des
2: Lolo,
3: des
2: pouces.
0: Des nibards, des...
2: Bon, bah faut pas être triste. Faut pas être triste, ok. Aujourd'hui, elles sont toutes chaudes, elles courent, tu vois bien.
0: Ouais, mais après... la bonne parce qu'il y en a tellement un tel, je sais pas comment tu fais toi ton totem.
2: T'en as un coin de rue maintenant, elles demandent que ça, elles sont tous en chaleur, ça mouille de partout, tu le sais très bien aujourd'hui. Elles en veulent, ça, c'est les meufs qui changent de mec comme chemise. De toute façon, si c'est pas toi, c'est elle, hein. C'est elle. Hein. Ça mouille de partout en ce moment, tu le sais très bien, elles adorent ça, t'as vu ce qu'elles font dans les réseaux, elles se mettent à poil, elles dansent, elles montent l'arrêt, elles montent le cul, elles montent les seins, au feu rouge maintenant c'est elles qui draguent, c'est... elles sont chaudes les meufs, ça mouille là, ça mouille, okay, t'inquiète pas. Hein? Quoi Catherine?
0: Quel poète.
2: Quoi Soukien? Je sais pas.
3: Ils sont tous énervés.
2: Quoi?
0: Non mais je te taquine, je te dis quel poète.
2: Non, Soufiane, c'est vrai. Attends, tu vas pas
0: t'arrêter à ça. Oui, non, mais ça, c'est vrai, mais elles sont, c'est elles qui décident. Hein. Elles sont conscientes de leur pouvoir.
2: Tu sais, Soufiane, l'amour, c'est comme une grippe. Hein. Ça se soigne après une fois que tu oublies, ça passe. C'est comme une maladie en fait, l'amour. T'es
0: amoureux, mais ça part. Je pense que ça s'entretient. Hein.
2: Quoi?
0: Le lien à la partenaire ou à l'amour.
2: Mais, Soufiane, elle te l'aurait fait à l'envers, là, meuf. Elles sont chaudes du cul en ce moment. C'est plus les mêmes. Elle te l'aurait fait, vaut mieux que ça soit toi que elle. Parce que, de toute façon, elle l'a déjà fait, ça se trouve. Tu le sais même pas. Il y avait beaucoup de mecs, quand ils sont au boulot, ils pensent que leur meuf, elle est au travail ou elle est chez elle. Mais la meuf, elle a trois mecs dans son lit, là. Elle se fait niquer. Mais elle lui dit, j'ai passé une journée au travail et tout. Soit elle se fait niquer par son patron, soit elle se fait niquer par l'ouvrier. Moi, j'ai un pote, il a retrouvé sa meuf dans un placard à balai avec un mec qui se faisait niquer. Alors il pensait qu'elle faisait le ménage. Il dit ouais, ma meuf elle bosse dur. Il a ouvert le placard à balai, elle se faisait défoncer la meuf par un ouvrier. Le mec il a failli suicider. J'ai dit non, vas-y arrête. La vie c'est comme ça. Bah oui, je te jure, il était persuadé que sa meuf était. Donc Soufiane, t'as un bon, t'as raison.
0: J'y crois, mais ça prend un peu, je prends mon temps. Mais...
1: C'est un grand placard à balai ou un petit mec, on sait pas.
2: C'est vraiment horrible l'histoire. Comment c'est vrai l'histoire?
1: Ah oui, je te crois, moi.
2: Il pleurait comme une femme. Je dis, pleure pas. Pourquoi tu pleures? Je dis, pleure pas. Pas de branler, va remettre un film de boule, tu vas voir, ça va passer.
0: Ouais, pas forcément. Après, t'es pas obligé de trop aller dans les. Parce que c'est quand même un peu la boucherie dans les films porno. Ouais.
2: Je
0: pas fait à l'abandon
2: des bah. À ton avis, pourquoi Maurice il voyage? Maurice il nous ment, il nous dit que c'est pour les hôtels et les gâteaux. Maurice c'est un cochon, il voyage, le monde est vaste.
0: Voyage. Ouais, le monde est vaste, ouais, c'est clair. Et l'univers également.
2: Donc aujourd'hui, t'as pas le moral à cause de ça en fait?
0: Si, ça va. Hein. Non, ça va quand même plutôt bien. Hein.
2: Ouais. Toi, tu veux un moment,
3: c'est bien,
2: tu veux un moment.
0: Je vois mes parents et je suis content de travailler, tout va bien.
2: Mais tu sais ce que ça comporte un enfant, Soufiane?
0: Ouais.
2: Il faut l'abandonner.
0: En énergie, en argent, en
2: tu
0: tout,
2: sais qu'au
0: ça,
2: moment,
0: en
2: fait. Ouais, bah oui, mais au moment, ça dépend. Tu dis, attends, tu sais, moi, avant d'avoir des
1: enfants... Au pire, tu peux en avoir un dans la rue à Paris et dire que c'est pas de ta faute si tu l'as et dire aux autres que c'est à eux de s'en occuper.
0: Il y a
1: quelques-uns
0: qui traînent là en ce moment.
1: Il y a plein de gens qui font des gosses, qui sont dans des situations désespérées, ils font des enfants, puis après on nous dit, oui, il y a des enfants dans les rues à Paris, bande d'enfants. Salopards, vous êtes chez vous, regardez, il y a des petits enfants. Bon, c'est pas nous qui les faisons, c'est des gens qui décident de les faire en se disant que c'est à nous que de nous s'en occuper. Donc tu peux faire pareil, tu peux faire un gosse, puis après dire bon voilà, écoute, j'ai pas de place, va à République.
2: t'as l'oseille avec toi, Soufiane, t'as l'oseille?
0: Non, pour le moment j'ai un peu, mais pas beaucoup là. Je commence à
2: gagner. Fais pas.
0: Non, mais je me dis un an ou deux avant de connaître la copine et puis d'être dans des bonnes conditions justement pour
2: Conseil. J'ai fait mon premier enfant quand j'ai fait mon premier million. Sinon, je faisais pas. Si c'est pour dire ouais, à mon enfant, je t'achète pas ça.
0: D'avoir un peu de thune de côté pour faire un enfant, quoi.
2: Non, tu vas morfler. Et toute ta souffrance, ton enfant, il va l'avoir. Tu vas morfler. Dans le monde d'aujourd'hui, t'as intérêt d'avoir de l'oseille, sinon tu vas couler. Ouais, ton enfant, il faut qu'il mange. Il faut que tu l'habilles. Il faut que tu le soignes. Il faut prévoir les accidents de la vie. Il faut le rendre heureux. Parce que ça dépend comment tu vas le percevoir. Moi, ma fille et mon fils, tu vois, s'ils sont malheureux, je suis malheureux. S'ils sont heureux, je suis l'homme le plus heureux du monde. Donc, quand ma fille, elle me dit, papa, je veux ça et je vois qu'elle l'a mérité, hop, je lui achète. Tu vois, et aujourd'hui, elle me le rend bien. Il est hors de question que je prive ma fille de quoi que ce soit et mon fils. Et tout ce que j'ai pas eu, moi, et la misère que j'ai vécue, l'enfer dans lequel j'ai grandi, il est hors de question que mes enfants le vivent. Donc, si j'ai pas l'oseille, je ne faisais pas.
0: Bah, c'est exactement ce que je dis, Abdel. Oui.
2: Hein? Quoi?
0: Je me dis exactement la même chose, d'être dans des bonnes conditions. Il faut de l'oseille.
2: Il faut que tu lui mettes une chambre, il faut qu'elle ait sa chambre. Parce que ton enfant, il t'a rien demandé. Donc si tu le fais naître, ton enfant, pour lui faire vivre l'enfer et la misère, on n'est pas né pour ça. Il t'a rien demandé. Donc si tu mets un enfant sur terre, tu t'en occupes, il faut qu'il soit heureux. N'écoute pas ça. Les gens qui disent ça.
0: T'as entendu ce qu'elle vient de dire? Elle a dit.
2: Ouais, c'est pas le matériel.
0: Pas que le matériel.
3: J'ai dit pas seulement.
2: Aujourd'hui, ma fille, elle est comme moi. Soufiane, aujourd'hui, si tu penses pas à l'oseille, tu vas te retrouver dans la rue face au CRS.
0: D'accord, avec toi, Abdel, il y a l'oseille, mais il n'y a pas que l'oseille.
2: Pense comme les Américains. Les Américains, ils pensent oseille. C'est pour ça qu'ils sont devant nous. Les Chinois, c'est pareil. Assez de ce discours de merde que j'entends là encore. Vous pensez comme ça? Encore, vous dites que l'oseille, mais sans oseille, t'es mort. Arrêtez là, je m'adresse aux Français.
3: C'est pas la peine d'avoir.
0: Il y a beaucoup de Français qui vivent des fins de mois difficiles aussi.
2: Mais c'est pire que des fins de mois difficiles. Tu sais là, j'avais averti chez Maurice Radio Libre. Hein. Ah ben là c'est rien. Regardez ce qui se passe, c'est rien. Attends. Quand il y a un qui va tomber par terre et va mourir, les parents ils vont descendre avec les battes de baseball. Attention les Français, quand un de leurs mômes. Les Français ça va, mais s'ils arrivent plus à donner à manger à leurs enfants. Le Français, là, il est chaud. Le Français, il est comme ça. Le jour où il voit son fils souffrir, où il peut plus bouffer, là, le Français, attention. Je le reconnais plus. Pour l'instant, c'est pas encore le cas.
0: Et c'est vrai que c'est une situation un peu subtile, délicate. Hein.
2: J'avais prédit. Soufiane, l'oseille, mon frère. L'oseille et le cul. En France, on a toujours eu ce problème, tabou. Le cul et l'oseille, ça a toujours été un problème en France. Aujourd'hui, on le paye. On le paye très cher. Le payez très cher.
0: J'ai une théorie, d'ailleurs, Abdel, c'est que les hommes font pas assez l'amour à leurs femmes. Et
2: ils ont des cancers de la prostate.
0: Ouais, non, mais pas que ça. Justement, ils ne maîtrisent pas justement l'énergie sexuelle.
2: Et puis, il y a des violeurs, t'as vu?
0: Magie sexuelle.
2: Ah oui. L'ancienne ministre.
0: Ses partenaires.
2: T'as vu Soufiane, l'ancienne ministre, ce qu'elle a fait? Elle a retiré les prostituées. Regarde les viols, comment les viols ont augmenté, les agressions sexuelles, comment ils ont augmenté. Avant, le mec, le Français, il appelait sa petite tante, tu vois. On appelait ça comme ça. Faut dire la vérité. Il a dit, j'appelle ma petite tante. Hop, elle dit, viens chérie. Et elle a parlé avec lui. Il lui racontait ses misères. C'était un dialogue, c'était un échange. Il n'y avait pas que le cul, tu vois. Moi, c'est arrivé d'avoir des teintes, tu vois. Je parlais une heure. Après, je faisais l'amour avec elle et je rentrais chez moi. Bah, c'est fini, ça, ils nous l'ont enlevé. Bah, aujourd'hui, t'as vu ce qui se passe?
0: Les mecs qui se baladent avec. Au bois de Boulogne et au bois de Vincennes, c'est pas terrible.
2: Les mecs qui se baladent avec des couteaux en érection, Soufiane, dans Paris.
0: Ah là là, c'est dangereux.
2: Bah voilà. À cause d'une ministre, qui était peut-être une petite pucelle, qu'est-ce qu'elle avait dans la main, un problème sexuel, la meuf? Aux États-Unis, tu vas, dans un hop, la meuf a dit, vous voulez quoi, la blonde, la brune? Bah ouais. Demande à Maurice, aux États-Unis, tu vas. Vous voulez quoi, la blonde, la brune? Elle a des gros seins, 1m80, 50. Hop, tu vas à la caisse, tu payes. Combien d'heures, monsieur? Un petit café? Hop, tac, tac, tac. Et voilà. Ils nous ont enlevé ça, Soufiane, en France. Regarde ce qu'on est devenu.
0: Ouais, bah, il y a quand même de l'espoir. C'est quand même un grand pays.
2: Bon, bah, je suis un vieux routard. Je me suis pas laissé prendre, Soufiane. J'étais en camouflage, moi, j'étais caché. Je me suis pas laissé prendre. Hey, Soufiane, tu te rappelles le ministre quand il disait nous allons mettre l'économie russe à genoux. Et les Russes, ils sont morts de rire, là. C'est nous qui sommes à genoux. Le maire. Berdoire Le Maire. Tu te rappelles Le Maire? Le ministre, ouais. Le Maire, il s'appelait comme ça. Ah, Catherine, ouais. Tu te rappelles?
0: Bruno.
2: Ouais, Bruno Le Maire, nous allons mettre l'économie russe à genoux. Je charmais tout le temps. Soufiane, il faut que tu deviennes millionnaire pour faire des enfants. Non, peut-être pas millionnaire.
0: Je suis sur le chemin, là, Abdel, là, d'être millionnaire.
2: Au moins 250 000 euros sur ton compte, vas-y, tu peux faire des rochetons. Fais des rochetons. Quand t'as 250 000 sur ton compte, vas-y, tu peux. Là, le frigo, il est plein. Tu vas pas lui acheter des plats préparés, hein. Tu vas aller chez le boucher, tu vas lui prendre la belle charcuterie, tu vas lui prendre des bons trucs, tu vois.
0: Des fruits et légumes.
2: Poisson. Voilà, tu vas prendre une petite cuisinière, une femme de ménage. Quand t'as le 250 000 euros dans le compte, là, tu peux faire le rocheton. Tu vas pas l'envoyer en colonie, il va se faire violer, il va dire « Papa, regarde ce qu'ils m'ont fait et tout, il est traumatisé. » Tu vas l'emmener avec toi en vacances dans un bel hôtel. C'est comme ça que j'ai fait à mes enfants, moi, Soufiane, c'est comme ça. Tu vas pas les mettre dans une petite voiture de merde. Tu vas prendre un bon Range, un bon Merco, tu vois, 4x4, un bon BM 4x4, tu vois, ils vont être bien. Pense comme ça, Soufiane, et je te jure que tu vas réussir.
0: L'américaine.
2: Quoi,
0: ouais, des pays qui marchent. Mais je me pensais au... Ah oui, voilà, c'est ça que je voulais dire. C'est l'Inde aussi, le partenariat avec l'Inde. C'est un grand pays aussi. Un grand continent. Enfin, un continent, parce que c'est pas un continent, mais un grand pays plutôt.
2: Tu vas aller là-bas?
0: Non, mais je me dis que ça pourrait... Ouais, j'aimerais bien aller voir un peu ce qui s'y passe.
1: En Inde, ils sont nombreux déjà. Hein. C'est l'endroit où il y a le plus de monde sur la Terre. Hein. Donc, je suis pas sûr. ils ont un peu de mal à s'organiser aussi. Mais dans le même ils font partie des meilleurs ingénieurs du monde.
2: Ils sont puissants, Maurice, l'Inde. Ils sont puissants ou pas? Ils sont puissants, eux.
1: À l'Inde, bah oui, bien sûr. C'est un pays qui a besoin quand même de s'organiser un peu, mais qui n'a pas que des gens. Enfin voilà, ce n'est pas un pays qui reçoit l'aide internationale pour manger.
2: Ah ouais, ils ont la bombe atomique en plus.
0: Bonne question.
2: Si, ils ont la bombe atomique, l'Inde.
1: Oui, il me semble, oui. Enfin bon, mais peu importe. Peu importe, c'est surtout un pays qui a beaucoup d'ingénieurs, beaucoup d'ingénierie, et qui sera le pays le plus peuplé du monde dans les années qui viennent.
2: C'est des monstres.
1: Hein. Bah oui. Ouais. Bon, allez, on va écouter Abdel à Nanterre.
2: Ah ouais, merci. Bien, alors tu vois, mais j'avais remercié...
1: Alors, attends, Abdel, pardonne-moi parce que je me fais signe en même temps. Dans une poignée de minutes, si tu veux bien, ça va être à toi la main. Ça va être bien, d'ailleurs.
2: Avec plaisir.
1: On t'attend avec impatience.

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0: Coucou, bon, voilà. Je sais pas, ça, bon, ça a l'air de déconner. Ah, c'est comme ça, on n'y peut rien. On va être obligé de faire comme ça ce soir. Je suis vraiment désolé pour celles et ceux qui participent ou qui écoutent le programme. Bon, ça va être un petit peu compliqué, mais bon, allez. On en a vu d'autres depuis qu'on fait ce travail et depuis qu'on fait marcher ce bazar là, cette émission. Donc il n'y a pas de raison. Dans une poignée de minutes, on va pouvoir entendre les camarades qui sont. Ils vont réapparaître. Ne t'inquiète pas. N'aie pas peur, toi qui es chez toi. Et dites-leur de pas nous rappeler. Ça sert à rien de nous rappeler, puisqu'on sait très bien. ça demande un peu de discipline. Il suffit simplement d'attendre un peu et c'est nous, on vous rappelle. Voilà. Comme ça, ça marche tout seul. Ah ben attendez là, ça. Là, il devrait y avoir tout le monde, là, non? Non. Bon. Regardez par ici, nous devrions avoir Sofiane. Il a 44
1: bonsoir.
0: Et ouais, bonsoir monsieur Sofiane. Ah, c'est vous qui avez raccroché?
1: Non, je... tout va bien.
0: Bon, c'est... Ouais, ça va un peu merder. Bon, c'est comme

0: il essaie quand même de la garder. Donc je voudrais dire à comment on s'appelle, à Catherine et à Abdel qu'il faut décrocher maintenant, les amis. Si vous voulez participer à l'émission plutôt que de m'appeler. Puisque nous, on sait quand c'est coupé. Ouais. Il a dû partir avec les câbles. Ouais. Bon, on imagine qu'à un moment, ils vont réapparaître, les deux, là, mais ils ont pas l'air de vouloir décrocher. Bon, c'est comme ça. Pendant que t'es là, le temps qu'ils réapparaissent, t'en as marre depuis un petit moment, je crois, de cette histoire avec cette fille. Ouais, ce n'est pas la peine de me rappeler. Parce que là, on est.
1: J'aurais dit de rappeler, mais une fois, mais rappelle trop, peut-être.
0: C'est pas la peine de rappeler, en fait. Puisque, nous, ouais, on sait que vous étiez en ligne. tu rappelles pas, tu te prépares à décrocher. Donc là, maintenant, comme ils n'ont pas réagi, on est un peu bloqué. Parce que là, on les appelle comme eux appellent en même temps. On imagine qu'ils ne voient pas qu'on est en train de les appeler. Et donc, ils continuent à appeler eux. Ouais. Alors, attendez, on va rappeler Abdel. Regardez, tac. Mais il ne faut pas qu'il nous, faut pas qu'il appelle. Voilà. Il ne faut pas appeler, en fait. Il faut pas appeler puisqu'on, vous savez qu'on vous appelle. Il faut juste décrocher. Bon, Abdel, ça a pas l'air de marcher. Ah si, il est là. Vous êtes là, Abdel. Voilà, c'est pas la peine de rappeler. Il faut décrocher juste, Abdel.
2: Bah oui, mais parce qu'en fait, quand la page, elle s'en va après mon téléphone, il devient noir. Alors je me dis, tu vas me rappeler et ça, je vais pas le voir.
0: Ah bon. Et Catherine, c'est pareil. Bon, vous êtes là tous les deux. La main était à Abdel.
2: Je dis, il y a le feu.
3: Moi, j'ai appelé qu'une seule fois quand il y avait Sofiane. Hein, j'avais pas appelé et on m'a pas appelé. Hein.
0: Bon, je vous le dis, ça risque de recouper puisqu'on a l'impression que ça déconne un peu. C'est comme ça. Ouais. Allez-y, je pense qu'on a encore 2 jours de souffrance et après ça va s'arranger peut-être. Vas-y, Abdel.
2: Bah, je voulais dire que je voulais remercier Catherine parce que elle s'est prêtée au jeu quand je lui ai demandé de jouer l'hôtesse et ça m'a fait plaisir, ça m'a excité. Et il y a des femmes, ils auraient pas accepté. Ils m'auraient dit mais non, pour qui tu me prends? Elle s'est prête au jeu, elle m'a fait un plaisir sexuellement, elle m'a fait plaisir. Voilà, elle a dit je vais faire plaisir à Abdel, je vais le faire. Merci, hein, je te remercie beaucoup.
3: Oui, bah, ça tu vois, Maurice.
2: Ah, moi, ça m'a fait du bien. Tu vois, Maurice, je devrais pas rigoler, mais est-ce que tu sais dans l'état que je suis, avec les images que je vois, ce que j'entends à la télé? J'entends des gens qui n'ont jamais été sur le terrain, des gratte-papier qui nous parlent de doctrine, qui nous parlent de sécurité, qui nous disent tout et n'importe quoi. Je leur donnerai pas une seconde derrière un bouclier, ça même pas ce que c'est quand tu tapes dessus. T'as envie de te sauver tellement que ça résonne et tu te sens en danger de mort. Et quand j'entends tous ces gens nous faire la morale, je me dis, mais merde alors. Et quand j'entends encore, cet après-midi, j'étais dans ma voiture, ma voiture était pleine de boucliers, de tonfa, de gazeux, j'allais encore essayer de leur présenter. J'entends des journalistes nous dire, on va retirer le LBD, mais qu'est-ce qu'on va leur donner? Mais qu'est-ce qu'il y a? Et puis moi, j'ai ça dans ma voiture et je comprends pas. Mais le pire, où je devrais pas rigoler, est-ce que tu as vu? Je devrais pas rigoler, mais je suis obligé parce qu'en plus t'as parlé d'Algérie, j'ai parlé avec mon neveu et ma nièce qui eux font partie de la police algérienne parce que je leur ai dit ce qui s'est passé, j'ai envoyé des images. Il m'a pas cru, il m'a dit c'est l'IA, c'est pas possible. Est-ce que tu as vu la policière CRS courir avec ses talons? On a l'impression qu'elle allait chercher son fils à la crèche.
0: Quelle policière avec des talons? Elle n'avait pas des talons. La fille qui a été poursuivie par les... qui a été poursuivie par les sauvageons. Elle était pas en talons.
2: Non, mais comment elle court? Mais comment elle court? On dirait qu'elle a des talons. Elle peut pas. Mais elle sait pas courir. Mais attends, une vraie policière doit courir comme un mec. Qu'est-ce qu'elle fait là? Qu'est-ce que cette dame foutait là? Qu'est-ce que cette dame foutait là? Elle n'est pas en capacité de faire face à des manifestations actuelles, Maurice. Tu te rappelles la

0: vidéo que je t'ai envoyée. Je t'ai envoyé une vidéo où tu me vois simuler une agression sur une policière dans le poste de police. Et je la pousse, elle tombe. Tu l'as, cette vidéo. Tout le monde rigole. Les colonels, les gens qui sont autour se sont dégradés. Ils rigolent. C'est la même femme que là que tu viens de voir. Et tu sais ce qu'ils m'ont dit, ses collègues? Ils m'ont dit, ils nous mettent ça. Et nous, au lieu de se concentrer sur les gens qui nous jettent des bouteilles et qu'on doit aller interpeller, on est obligé de se concentrer sur nos femmes collègues parce que voilà ce qu'ils nous mettent. La dame que tu as vue courir, elle ne sait pas courir, Maurice. Elle ne court pas, la dame. Elle ne sait pas courir. Regarde, je connais, je sais ce que je vois. Qu'est-ce que cette policière fait là? Je voudrais savoir qui a mis cette policière là. Elle ne peut pas faire face. Cette dame ne sait pas courir. Et quand tu ne sais pas courir, tu ne peux pas combattre. C'est exactement la même policière que j'ai eue en face de moi, que j'ai envoyé la vidéo à Maurice, dont j'agresse, bien sûr, je simule. Mais à ma grande surprise, je pensais qu'elle allait tenir tête. Je lève le bras, avec mon doigt, je la pousse, elle tombe et elle fait ah! J'ai dit, mais elle peut pas aller sur le terrain. Et pourtant, c'est ce qu'ils mettent sur le terrain. Mais non seulement c'est ce qu'ils mettent sur le terrain, mais elle a ni de bombe, elle a ni de tonfa, elle a ni de bouclier. C'est une mise à mort. Parce que les mecs qui l'ont couru après, ils ne rigolent pas. Ils peuvent être des fous, des irresponsables. Elle a eu de la chance. Elle a eu de la chance qu'ils se sont arrêtés là. Mais elle aurait pu tomber sur un mec qui avait un couteau et à terre, il la poignarde. Ma question, Maurice, qu'est-ce qu'elle fait là? Qui l'a mis là? Quel est son niveau d'entraînement? Quel est son niveau de capacité à faire face à de telles agressions qui n'ont rien à voir? Et ça existe vraiment. Et on l'a vu pour de vrai. On l'a vu pour de vrai. Parce que ces agents, collègues, s'ils la voient, ils vont venir la secourir. Au lieu de s'occuper des gens qui sont en face d'eux, mais ils peuvent pas faire ça.
1: Vous êtes là? C'est encore coupé? Vous êtes là ou c'est encore coupé? Oh, c'est pas possible, ça coupe sans arrêt.
0: Mais cette dame ne sait rien faire, ne sait rien faire. Qu'est-ce qu'elle fait là? Qui a mis sa ici avec un casque de CRS? Elle court, on a l'impression qu'elle court pour chercher son fils à la crèche. Donc cette vidéo, parce que moi j'ai parcouru pas autant que toi, Maurice, dans le monde, j'ai voyagé pour te dire que parce que quand j'ai parlé d'Algérie, on va te dire bah, Abdel il a calé en Algérie. J'ai été à Singapour, au Malaisie, j'étais au Maroc, j'ai fait pratiquement toute l'Europe. Et le dernier pays que j'ai fait, ben, c'est l'Algérie. Je me suis dit, tiens, je vais aller en Algérie, voir comment est ce pays, on en parle tellement. Et vu que j'ai de la famille là-bas, tiens, je vais reprendre le contact, et je vais voir comment ça se passe. Pourquoi pas? Donc, j'ai été là-bas, j'ai fait connaissance avec ma famille que j'avais pratiquement jamais vue. Et j'ai rencontré deux frères, hein, aussi. Bon, je savais comment ils étaient, mais ça faisait très longtemps que j'avais vu. J'ai appris qu'ils avaient des nièces et des neveux, et dont une nièce et un neveu qui sont dans la police algérienne. Bon, j'ai gardé les contacts, j'ai envoyé la vidéo de cette dame qui court, et il me dit, tu te fous de moi, c'est l'IA. Je dis, non, c'est la police française. Je dis, c'est une femme qu'ils ont mis là. Et je lui dis, comment ça se passe chez vous? Donc, je connais plus le bas. Alors, en Algérie, il m'a expliqué, il me dit, pour un jet de fumigène, c'est considéré comme un acte terroriste. Ça peut aller à la perpétuité, s'ils attrapent quelqu'un avec un fumigène. Un couteau, c'est 10 ans. C'est 10 ans. Alors, il me dit, comment t'interpelle? Comment ça se passe? Alors, déjà, il me dit, on a des véhicules, il y a souvent pas de fauteuil à l'arrière, on les jette derrière. Ils ont des AMG, hein, des gros 4x4, c'est fait exprès. Tu sais comment ils font, Maurice, là-bas? C'est curieux, hein? Il m'a expliqué, il dit, quand ils interpellent un mec, par exemple, qui a fait une infraction, il me dit, il interpelle le mec, il lui prend sa carte d'identité, des fois, ils le mesurent, ils savent le poids. Ils ont constaté la ration, donc le mec on dit qu'il a volé un scooter, ils l'ont attrapé, il monte dans le 4x4 et dans le parcours.
1: Bon, suspense, on revient.

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1: Alors, je disais aux gens qui sont sur le chat, c'est bien pour vous d'entendre des gens que vous aimez moins, des gens qui disent des choses qui ne vous plaisent pas. C'est bien pour votre cerveau. Sinon, vous allez continuer à n'écouter que des gens qui pensent comme vous et penser que et c'est l'une des raisons pour lesquelles le pays est dans la catastrophe, c'est parce que les gens sont restés enfermés entre eux toujours à se dire que c'était leur vision du monde qui était la seule à exister et soudain ils se rendent compte qu'il y a d'autres gens. Alors tu m'autoriseras bien entendu, moi je vous empêche pas, je vous recommande, hein. Abdel n'est pas bienveillant, Maurice, mais même s'il n'est pas bienveillant, même si vous ne le considérez pas comme bienveillant, je pense que c'est pour vous, que c'est bien pour vous, pour votre cerveau d'entendre des gens qui sont pas d'accord avec vous, des gens qui vous plaisent pas, etc. Je pense que c'est bien pour vous. Maintenant, je ne vous impose rien. Vous faites ce que vous voulez. L'huile et le vinaigre, Maurice, vous pourrez remuer tant que vous voudrez, ils se sépareront. Oui, mais c'est ce qui fait une excellente vinaigrette. Tu vois? Parce que si tu ne mets que de l'huile dans le breuvage, ça fait pas une vinaigrette. Ce qui est bon, c'est justement la vinaigrette. Parce que dans la vinaigrette, on assemble le vinaigre et l'huile, il y a les deux, et ça donne un goût particulier. Donc c'est exactement ton exemple est bien choisi. C'est exactement ce qu'est la société. Mais pour qu'elle puisse fonctionner, il ne faut pas se dire qu'il n'y a dans la société que des gens qui pensent comme nous, hein, je m'inclus. Il faut aussi se dire qu'il y a des gens qui pensent différemment. Et je pense que c'est bien. Voilà, maintenant, je peux rien vous imposer, vous faites ce que vous voulez. Hein. mais il est de mon devoir de vous dire ce que je viens de vous dire là. Voilà. Ah ben merde alors, on m'a imposé, non tu les as pas imposés, les Abdel et les autres, comme on ne t'a pas imposé à eux non plus, c'est la société qui est comme ça, mais si tu te balades un peu sur la planète, tu verras, il y a plein de gens différents partout, il y a des gens qui se supportent pas parce qu'ils viennent pas, ils font pas partie des mêmes tribus, ils n'ont pas la même lignée, etc. Bon. Ah. La vinaigrette fonctionne quand on respecte l'ordre des ingrédients. L'ordre est important. Non, pas forcément. Tu devrais essayer de la faire en ordre inverse. Tu vas voir, elle marche quand même. Elle marche quand même, la vinaigrette, si t'attaques avec le vinaigre et que tu mets l'huile après. Là, tu peux me croire. Bon, maintenant, chacun voit midi à sa porte. Moi, je fais partie des gens, j'ai été élevé comme ça, des gens qui préfèrent entendre les autres, même ceux avec lesquels on n'est pas d'accord. Voilà, ceux qu'on aime moins, etc. Parce que je pense que c'est bien. Catherine, à 60, elle est à Arcachon.
2: Oui, je suis là.
1: Sofiane, à 44, elle est à Vincennes.
3: Bien, oui, je suis bien.
1: Abdel à 57, il est à Nanterre.
4: Je suis là, patron.
1: On était en plein suspense, Abdel. Tu étais en train de raconter quelque chose.
4: Oui.
1: Allez-y.
4: Pour ce que tu dis, déjà, je tenais à te remercier parce que je m'adresse à un journaliste. Et Maurice, c'est un journaliste qui me tend le micro et qui me laisse dire ce que j'ai envie de dire parce que je suis un peu frustré et je suis pas malveillant. Je connais la sécurité, j'ai toujours pratiqué et je suis un professionnel de la sécurité. Et si je mens pas, je suis en contact avec les policiers. Je parle de sécurité, je fais de la sécurité et j'essaye de les former. Oui, c'est bizarre qu'Abdel l'Arabe forme des policiers, mais ils acceptent puisqu'ils achètent ce que j'ai mis au point. Et je mens pas, Maurice, à l'épreuve. Il me dit, nous, comment ça se passe? Il me dit, donc on constate l'infraction, le mec il a volé un scooter, on lui prend, on le mesure et tout, on prend sa carte d'identité, on la prend en photo, on l'envoie au PC, et à l'autre bout du PC, tu as soit une femme, soit un homme, des fois ils sont quatre, ils reçoivent l'information, et tout en roulant, il explique l'infraction. Et il dit à la personne, interpellez, menottez, ou interpellé non monoté. C'est-à-dire menotté, quand il va l'emmener au poste, elle doit le garder comme ça, et il est agité. S'il n'est pas menotté, ça va, c'est quelqu'un de calme. Donc, il me dit, tout en roulant vers le poste de police, il envoie les instructions à quelqu'un qui les recueille, il tape un procès verbal. Lui, il arrive au poste de police, il pose le mec comme un paquet colis et il repart au charbon. Incroyable! Incroyable! Je disais pas possible. Il me dit, ça lui est arrivé de faire 10 mecs comme ça dans la journée. Il sait pas ce qu'ils sont devenus, il sait pas s'il y a eu poursuite, s'ils ont été en prison. En tout, il me dit, ils sont en prison pour les, ce qu'il a lui, il a donné à sa collègue de l'infraction. Il sait ceux qui sont en prison, ceux qui n'y sont pas. Mais il tape pas de rapport. Les gens qui tapent des rapports ne font que ça. Eux, ils s'occupent de l'interprétation. Mais nous, quand nous, on a un agent, je lui dis, qui fait ça, le keuf qui arrête une infraction dans la rue, il l'emmène au poste de police et il passe 2 heures à taper le rapport au lieu de retourner dans le terrain. Et il passe du temps à faire son rapport avec l'administratif. Et si le voyou, il a été maltraité, il peut porter plainte contre l'agent. Et l'agent, comme ils me l'ont dit à moi, il se retrouve à la police des polices pour s'expliquer pendant une journée. Il m'a dit, non, tu me mens. J'ai dit, non, c'est la vérité. J'ai tué un policier, tu dois le savoir comment ça se passe en France. Il passe 3 heures dans le poste de police à taper des rapports comme des secrétaires, alors que les mecs, ils aiment être sur le terrain. Je lui dis, mais pour faire le système comme toi, tu me dis, en Algérie, il faut avoir des prisons, parce que là, elles se remplissent. Il m'a dit, effectivement, il faut des prisons. Parce que nous, on y va par 10 par jour, parfois. On vient, on pose, dans le trajet, on dit l'infraction, la personne, elle sait tout déjà, et hop. C'est incroyable! C'est incroyable! C'est incroyable! C'est pas possible! C'est logique, la façon de fonctionner, là. Comment ça peut fonctionner? Ça fonctionne! Parce que là-bas, les mecs, ils baissent la tête. Je l'ai vu de mes yeux. Les mêmes qui traitent les policiers d'enculés, je te nique ta mère ici, ah ben, les mêmes là-bas, ils baissent la tête. Je vous le jure! Je vous le jure! Ils baissent la tête. Voilà. Et qu'est-ce qu'on nous dit à la télé, Maurice? On lui dit, oui, faut que les parents, on va sanctionner les parents. Faux, menteurs, c'est des menteurs. Il y a de ça 15 ans, mon neveu faisait des roues arrière avec un KX dans la cité, il a failli tuer les gens. C'est les mecs qui m'ont averti. J'ai passé la journée à le chercher, je l'ai attrapé, j'ai pris le KX, je lui ai pris le KX. 1h30 après, la police débarque chez ma mère, j'étais monté chez ma mère, avec lui. Il me réclame la moto. Je lui dis, écoutez, il va tuer quelqu'un. Il me dit, non, monsieur, vous lui redonnez la moto, parce que la moto, elle est à lui, sinon c'est considéré comme un vol. Je lui dis, voilà ce qu'il a fait, confisquez-la. Il me dit, non, nous, on l'a pas attrapé en train de faire l'infraction, amenez-nous dans le local. Ils ont été dans le local avec moi, elle a refroidi, évidemment. Il touche la main, il dit, elle est froide. Voilà. Donc, je me suis énervé contre mon neveu, quand on est remonté, et je lui cours après dans le couloir pour l'attraper par les cheveux. J'étais dans la sécurité, mais j'avais pas encore fait le BG3 et tout. Les keufs m'arrêtent, Maurice. Ils me disent, on va vous embarquer. Alors, je m'adresse là aux gens qui nous appellent à la télé. Si vous pensez que certains jeunes dans les cités, vous pouvez les dresser en leur montant, tu vas faire 10 fois, tu vas copier, je ne ferai pas des bêtises et tu vas aller te coucher. Ils se trompent. C'est pas comme ça que tu les dresses, les mecs dans les cités. La plupart des mecs qu'on voit, c'est pas comme ça. Et les parents, ils n'ont aucun contrôle. C'est parce que les journalistes, quand tu les entends, Maurice, les parents font les sanctionner parce qu'ils n'arrivent pas à gérer leurs enfants. Là, on peut les gérer en leur disant, voilà, tu vas copier 10 fois, je ne ferai pas des bêtises ou 100 fois dans un cahier, et tu vas te coucher, tu n'auras pas de dessert. On a, ça marche. Mais 99% aujourd'hui, c'est à coup de latte. C'est à coup de latte. Et si vous mettez pas des coups de latte, ça marche pas. Et voilà ce que l'État a retiré aux parents et aux grands frères, Maurice. J'en suis le témoin. Et aujourd'hui, qu'est-ce qu'on nous dit? On va sanctionner les parents alors qu'ils ont retiré l'autorité aux parents? Ils ont retiré le droit au père de mettre des tartes à son fils? Hein? Et je sais que ça, je peux pas le dire, parce qu'il y a que Maurice qui me donne le micro. Parce que quand j'ai envie de le dire, on veut pas m'entendre. Ceux qui nous disent ça, là, à la télé, ce sont des fils à papa qui viennent du 16e et qui connaissent rien du tout. Moi, je connais des mecs qui rentrent du chantier. Son fils, il met 1m80 déjà. Il a 19 ans, le môme. Il fait 1m85. Hein? Et il met des tartes à son père. Et son père, il peut rien faire. Et si le père, il appelle le frère, ah ben le frère, il peut rien faire parce qu'il va aller en garde à vue. Parce qu'avant, on tombait à deux sur lui, on On lui dit, si tu retouches mon frère, on t'en met encore. Et aujourd'hui, il va porter plainte, le môme. Et on entend à la télé qu'ils veulent sanctionner les parents, alors que c'est eux-mêmes qui ont retiré l'autorité aux parents. T'as même plus le droit de mettre une fessée. J'appelle un général français, s'il m'écoute. Faut faire très vite pour les dégager. Est-ce qu'il y a un général qui nous écoute, Maurice? Parce que là, c'est plus de foutage de gueule, là. Entre jouer une keuf courir en talon. Qui a rien du tout.
1: Non, mais elle était pas en talon, Abdel. Hein, elle était pas en talon.
4: C'est comme si qu'elle était en talon.
1: Ouais, bon, il faut aussi replacer les choses dans leur contexte. J'imagine, bon, moi, j'y connais rien, Abdel, mais je pense que la formation des CRS, qu'ils soient hommes ou femmes, doit être sensiblement la même que les filles qui sont CRS courts, comme les mecs. Peut-être aussi que si t'es poursuivi par une horde de dingos qui sont capables de te tuer, peut-être que tu paniques à ce moment-là, même si tu es formé, etc., quand tu te sens seul, parce qu'elle était bien seule, hein, cette fille dans le truc, donc peut-être qu'à ce moment-là tu cours moins bien, ta gestuelle est moins bonne, mais je pense que qu'au-delà de cette façon de courir, il faut surtout se demander pourquoi dans notre société il y a des gens qui peuvent faire ça, c'est-à-dire poursuivre des CRS, parce que c'est la situation qu'on nous dépeint au quotidien, parce que bon, moi je participe pas, ce sont donc des gens qui vont provoquer la police, et donc la police, on l'envoie pour qu'elle protège la société. C'est pour ça qu'on envoie la police. Si on n'envoyait pas la...
4: Qu'elle a rien, ça te choque pas qu'elle a rien, la dame?
1: J'ai pas compris.
4: La dame, t'as vu qu'elle avait rien? Ni flingue, ni rien, ça te choque pas?
1: Ben sans doute qu'à ce moment-là, on n'a pas vu ce qui s'était passé précédemment. Donc moi, j'ai du mal à juger une scène juste sur la fin. Je me dis simplement que cette fille était sans doute en grand danger, et heureusement pour elle que ça s'est terminé comme ça. Mais ce qu'on nous montre aujourd'hui, c'est ça. Qu'est-ce qui se passerait si les CRS, si les policiers ne venaient pas? D'accord? Donc voilà, on nous explique, la police est fait je sais pas quoi, etc. Qu'est-ce qui se passerait? Donc ces gens qui foutent le feu aux écoles, qui brûlent, qui attaquent les établissements scolaires, s'il y avait pas de police, donc ils foutraient le feu, ils brûleraient l'ensemble des écoles pour nous expliquer que c'est parce qu'il y a pas assez de moyens. Qu'est-ce qu'on dirait? Alors là, on se retournerait vers Emmanuel Macron, lui disant qu'il a failli à sa mission, parce que les policiers ne sont pas venus, parce qu'ils n'étaient pas là quand tout a cramé. Parce que les policiers, si j'ai bien compris, ce sont des gens de chez nous, hein, ce sont des parents sans doute, des pères et des mamans de chez nous, dont le travail est d'être CRS. On leur demande d'aller sur le terrain des opérations, et ils ne font pas des choses qu'ils ont envie de faire. Ils font ce qu'on leur dit de faire. On leur dit, voilà, vous vous mettez là.
4: Avec le matériel qu'on leur donne.
1: Oui, sans doute. Mais en tout cas, ce ne sont pas eux qui jettent des choses sur les manifestants. Eux, ils ont des réactions face à ce que fait la foule. Il y a un enfant qui a ramassé une grenade et qui, malheureusement pour lui, a perdu. Il a été amputé de la main aujourd'hui. Je sais plus dans quel bled de France. Il y a une grenade qui a été lancée. Il y a une vidéo où on le voit ramasser la grenade. Parce que c'est un enfant qui a regardé les jeux vidéo, il a grandi en voyant les jeux vidéo, et il s'est dit que c'était comme dans, je sais pas quoi, la Fortnite, qu'il pouvait ramasser la grenade et puis l'envoyer plus loin, et que si jamais elle lui pétait à la gueule, qu'il aurait une nouvelle vie, qu'il pourrait continuer la partie avec ses copains. Malheureusement, c'est une vraie main, c'est une vraie grenade, donc quand il a chopé, le truc lui a éclaté la main, donc il a perdu sa main. Maintenant, on va nous dire, oui, il faut que les policiers arrêtent de jeter des trucs. C'est ça. On voit bien que c'est une démarche intellectuelle qui ne fonctionne pas. Si on regarde bien les gens qui sont dans la rue aujourd'hui, ceux en tout cas qui jettent des projectiles, qui sont habillés en survêtements avec des casquettes et qui cachent leur visage, c'est la même catégorie d'enfants. C'est-à-dire, ce sont pas les premiers de la classe, ce ne sont pas ceux qui vont nous sortir de la merde, ce sont des gens qui ne comprennent pas notre société et qui pensent que se battre avec la police, ça peut produire des effets bénéfiques. Et en fait, non. Se battre avec la police, quelle que soit la position de Jean-Luc Mélenchon et ses sbires et tous ceux qu'ils acclament, se battre avec la police, c'est contre-productif parce que c'est notre police, en fait. C'est la nôtre, c'est pas une police étrangère. C'est pas une police qui vient de l'extérieur, qui viendrait nous imposer quelque chose. C'est notre police qui essaie, dont la démarche est d'essayer de préserver une partie de la société et de ses matériels de gens qui sont complètement devenus fous et qui ne se rendent pas compte qu'il faut payer. Alors maintenant, il y a une autre démarche qui consiste à dire aux parents, puisque légalement c'est ça, hein, lorsque ton enfant c'est mineur, commet un acte et casse quelque chose, c'est ton assurance responsabilité civile qui fonctionne. Et si la responsabilité civile, l'assurance considère que ce n'est pas dans le cadre du contrat, c'est donc à toi de payer. Tu as ton enfant qui va péter le pare-brise de la voiture d'à côté, de la voiture de ton voisin parce qu'il est pas content, parce qu'il aime pas la couleur. On le chope et on te dit, il faut payer le bazar. Pourquoi est-ce qu'il est scandaleux de faire payer les incendies, les poubelles, etc. Pourquoi est-ce que toute la société devrait payer pour ça? Alors que ce sont des gens qui prennent leurs responsabilités, on imagine, et donc qui laissent leurs enfants aller tout casser. Et il serait temps donc de demander à ces gens maintenant de nous rembourser, que ce soit eux qui paient, parce que nous on a déjà payé les poubelles et les portes de collège.

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1: Alors, si le camion, si la maison de ta maman brûle et que le camion manque, il me tarde de te lire, dire que tu acceptes, que tu l'acceptes. Que tu l'acceptes, Steph. Ouais. Non, parce que c'est vrai que je reprends un argument lu plus tôt. Ah, d'accord, pardon. La destruction. On est un pays riche qui est. Qui sera dans la difficulté économique, on commence à le sentir, quoi. C'est-à-dire que jusque-là, nous on a vécu dans l'argent magique, la dette, Jean-Luc Mélenchon, qui a des raisonnements de papy gâteux ou d'enfant, je sais pas comment il faut le dire, qui pense que ceux qui nous ont prêté du fric, on leur dira non, on vous rembourse pas. Et qu'on pourra continuer. c'est marrant de dire ça. Bon, bah c'est normal, hein. Jean-Luc Mélenchon, il peut pas comprendre. Lui aussi, il touche de l'argent magique, hein. Il touche l'argent de l'État, donc des impôts de ceux qui en paient. Donc il peut pas comprendre l'organisation du pays. Et il pense effectivement que ceux qui nous ont prêté de l'argent vont nous dire c'est pas grave les gars, on vous comprend, on efface la dette, bonne route. et qu'on trouvera des gens pour nous en prêter d'autres. Parce que si on a ce déficit, c'est parce qu'on dépense plus que ce qu'on gagne. Ça veut dire que même si on leur faisait une piqûre magique qui disait bon allez ok les gars, allez, on vous fait cadeau de la dette, on serait quand même obligé de recommencer à demander de l'argent à des gens à nous prêter parce que on sort plus d'argent qu'on en rentre, et une fois qu'on n'aura pas remboursé les premiers, on ne sait pas si on va en trouver d'autres qui vont nous dire oui on veut bien vous prêter. Mais bon, c'est Jean-Luc Mélenchon, il comprend pas trop ce qui se passe, il pense qu'il suffit de parler fort et d'entraîner avec lui les petits enfants que l'on voit aujourd'hui, qui pensent que pour réclamer de meilleurs moyens, il faut brûler les lycées et les collèges. Ouais. Bon, c'est une partie de la population qui souffre, parce que on se dit la vérité. Ah, les endroits où il manque les profs, les endroits où ils sont pas renouvelés, les endroits où ça va pas, c'est quoi? C'est où? Bah, c'est les endroits où il y a les mecs qui brûlent les poubelles, hein. En réalité, parce qu'il y a plein d'établissements dans lesquels les professeurs sont là. Alors pourquoi est-ce que les professeurs absents ne sont pas remplacés? Mais parce qu'on trouve personne pour les remplacer. T'y vas toi faire classe aux mômes qui foutent le feu et qui courent après les CRS? Moi, j'y vais pas. Hein. Je vais pas. Et manifestement, il y a plein de gens qui pensent comme moi, ils y vont pas. Il y en a hein, qui sont profs, etc. Mais ils se font porter malade. Oui. En revanche, je suis sûr que dans les beaux établissements de la France, parce qu'il n'y a pas qu'à Paris, les professeurs, pour rien au monde, ne lâcheraient leur poste. Tu as vu, il y a dans les beaux établissements, il n'y a pas beaucoup de turnover. Il n'y a pas beaucoup de professeurs d'histoire qui disent, bon, voilà, moi, j'ai fait le tour, maintenant, je vais aller m'encanailler un peu chez Bailly Yoko. Je vais aller voir un peu comment ça chauffe. Commencer quand on est avec des enfants qui disent wesh wesh, wesh voilà. Bon, allez, un petit message de Céline. Elle a 60 et elle est à La Rochelle. J'espère que ça va pas couper tout de suite. Hello Maurice, juste une question pour Abdel. Tu aimerais que des mecs parlent de ta fille comme tu viens de le faire à l'instant, des nanas? Le mec qui fait son discours du bon papa juste après avoir dit qu'elle mouille toute en s'habillant ras du cul. Sérieusement, quoi? Sinon, mets-lui des canines en titane à ta fille Abdel. Elle pourra se défendre. Allez, bonne soirée Céline. Ah, c'est chaud, hein? Mais j'aime bien cette émission, elle est vraiment bien pour ça. Elle a cette... elle nous permet de, voilà, d'entendre un peu tout le monde. Alors, Renaud Pascal, Maurice Flash Info. Il y a désormais une mosquée dans l'enceinte du parc à Disneyland Paris. Ah bon? Pour être exact, et des salles de prière en backstage avec tapis qui traînent dans les vestiaires. Ah. Bon. Je vais pas faire de commentaires. Allez, je fais pas de commentaires. Hop. Allez. Philippe à 54, il est à Liège en Belgique. Salut Maurice. Abdel va énerver les féministes, mais il a raison pour répondre à sa question. Mais qui a mis cette femme sur le terrain? Eh bien, c'est l'idéologie féministe ou l'idéologie féministe ou l'idéologie féministe. Lapsus. Les femmes sont aussi fortes que les hommes. Elles doivent être partout, sur le terrain, à la police, dans l'armée, etc. Voilà le résultat. Des mises en danger de collègues masculins et même des gens en général parce qu'elles n'ont pas le niveau. Le recrutement des femmes policières est bien plus allégé que pour les candidats hommes. Mais voilà, oser dire cela, c'est jugé comme une horrible misogynie. On n'y peut rien. Mais pour avoir vu ce genre d'inaptitude en vrai, je ne peux que donner raison à Abdel pour une fois. PS, les dons ne sont pas investis pour éviter les problèmes techniques. Il n'y a pas assez de dons. Allez, en espérant que les petits soucis techniques seront vite résolus. Bonne émission et rock and roll. Comme je l'ai expliqué à plusieurs reprises, on n'a pas les moyens. Merci d'ailleurs à toutes celles et ceux qui font des dons, qui nous permettent de faire fonctionner notre système de façon classique. Mais on n'est pas RTL, donc on n'a pas de fournisseurs d'accès, tu vois, des trucs. Tu vois, une boîte qu'on paierait en sous-main pour si jamais l'autre est défaillante. On est comme les petites radios en fait, voilà. Les petites radios, si t'en as écouté, ben tu vois, ah bon, et le moment où ça a merdoir, on n'a qu'un seul prestataire. Quand le prestataire tousse, ben on tousse. Pas très grave. Tu vas t'en remettre. Maintenant, tu peux aussi, toi, prendre la décision de prendre un contrat chez un autre diffuseur pour nous et le payer de toi-même. Et à ce moment-là, dès que ça merdoir, on t'appelle et tu dis au mec de brancher. Donc tu le prends pour toi, comme ça, nous, ça alourdit pas nos charges. Et dès que ça merdoit, hop, on t'envoie un petit SMS en disant tiens, dis à la boîte là d'envoyer les codes et hop, on se connecte chez elle. C'est facile en fait, c'est vrai. Hein? Mais bon, nous on est obligé de faire des, comme on dit, des arbitrages économiques. Donc voilà, on se dit, tu vois, sur l'année, on n'a pas beaucoup d'emmerdes. On arrive à diffuser quand même pas mal d'émissions sur le nombre de jours. Est-ce que ça vaudrait le coup de nous mettre en péril en essayant de border toutes les galères qu'on pourrait avoir? On se dit que non. Voilà, on accepte de pas avoir les moyens. Voilà, c'est tout. Et puis c'est bien, ça. Ça t'a permis pendant deux jours de voir ce que ça fait quand on n'est pas là. Catherine a 61, elle est à Arcachon.
2: Oui, je suis là.
1: Sofiane a 44, il est à Vincennes.
3: Ça temporise.
1: Ouais. Abdel a 57, il est à Nanterre.
4: Je suis là, patron.
1: Allez, on va écouter un peu Catherine à Nanterre. Ah, pff, n'importe quoi, Arcachon. Pff, je vous ai mélangé. Excusez-moi. Ou alors, c'est un rêve prémonitoire. Allez-y, Catherine.
2: Et je me suis téléportée par le désir. Non, je rigole. Alors, je vous montre quelque chose. Si vous voulez vous lever très tôt, regardez vers l'est, vous pourrez voir ça. Alors, c'est un alignement.
1: Un alignement.
2: Yeah.
1: Faut se lever tôt pour voir des alignements.
2: Ah bah.
1: J'aime bien que ton épaule qui sort là, mais t'as pas de soutif.
2: Non.
1: Ouais, tu sais vivre toi. Hein. C'est un alignement de quoi? Des planètes?
2: Alors, il y a la Lune, il y a Régulus, alors je ne connais pas, Jupiter et Mars. Et hier matin, j'ai vu, c'était trop beau, j'ai vu Jupiter et la Lune, très joli, vers 4h du matin, et c'est magnifique. Tu les vois bien à l'œil nu.
1: Ouais.
2: Donc, demain matin, il y aura Mars, Jupiter et la Lune.
1: C'est bien ça.
2: La Lune qui rigole.
1: Ouais.
2: C'est très beau. Et si le ciel... Ah oui, mais attends, parce qu'il faut que le ciel soit dégagé. Et avant-hier, il était extrêmement dégagé, donc c'était bien. Bon, ça, c'est pour vous prévenir. S'il fait beau, vous regardez vers l'est. Voilà. Vous aurez la chance de voir quelque chose de très, très joli, d'apaisant, un alignement. Et quand les planètes sont alignées, tout est aligné. En plus, le matin, le ciel était bleu et on voyait toujours la Lune, on voyait plus Jupiter.
1: C'est marrant parce que je t'écoute dire ça, mais en fait, il y a plein de gens qui sont fascinés. Moi, je trouve ça prodigieusement ennuyeux, quoi. Les planètes alignées,
2: alors,
1: bon.
2: Alors, tu vas préférer ce dont je vais
1: parler. Non, attendez. Qu'on se comprenne bien. Pardonne-moi, Catherine. Je n'ai pas dit qu'il ne fallait pas que tu en parles. Fait de t'entendre en parler, je pense à ça. Tu vois, autant me lever pour aller écouter le brame du cerf, je trouve que c'est intéressant. Autant regarder les étoiles dans le ciel sans rien comprendre d'ailleurs. Hein, moi, je suis incapable de lire à part les deux trois qu'on m'a appris dont on a besoin pour la navigation. Regarder les étoiles, je trouve ça fascinant, mais ça s'arrête là, quoi. L'idée de me lever, j'aimais bien ce que tu viens de nous dire. L'idée de me lever pour aller voir la Lune qui est alignée sur je sais pas quoi. Je me dis, bon, si je suis dehors et que tu me dis, tiens, regarde, t'as vu, elles sont alignées, je vais regarder. Tu vois, je vais pas dire mon nom, je sais pas quoi, je vais regarder. Mais je ne me vois pas du tout. Mais je comprends et j'accepte que d'autres gens le fassent, hein, attention. C'est parce que c'est souvent mal interprété, parce qu'il y a toujours des gens qui veulent se bagarrer dès que tu dis quelque chose. J'ai trouvé ça intéressant parce que ça m'a ramené à la réalité. C'est-à-dire que c'est vrai que moi, les planètes sont alignées, on sait très bien. Je trouve ça très bien.
2: C'est beau.
1: Mais honnêtement, un bel alignement de Brel, je me lève plus facilement pour ça.
2: Ah, c'est beau.
1: Il y a toute la gamme là qui est alignée dehors sur le long du trottoir. Là, je vais me lever pour aller voir plus que pour la Lune.
2: Ouais, mais moi aussi, parce que c'est beau. Quand c'est beau, c'est beau. Et quand c'est mou l'inex.
1: Attends, parce que Renaud, il veut se disputer. Alors, qu'est-ce qu'il a écrit? Oui, voilà. Moi, il y a des gens que je trouve prodigieusement ennuyeux. C'est ça. On va le dire comme ça. Oui, alors, mais moi, j'ai pas dit à les gens que je, qui, avec lesquels je ne suis pas d'accord. Je suis prêt souvent à les écouter, à les entendre. Alors, peut-être pas pendant toute la nuit, mais je pense que c'est bien de les écouter. Et les gens qui veulent se lever pour aller voir l'alignement de la Lune avec Jupiter, je pense qu'ils ont absolument raison de le faire. Si ça leur plaît et que c'est l'occasion, faut le faire. La seule chose, c'est que moi, personnellement, je me lève pas pour ça. Et je pense qu'eux se lèveraient pas pour voir un bel alignement de pneus. Ah, oui. Alors, oui, pardon Catherine, j'avais besoin d'expliquer ça. Alors,
2: oui, je te comprends. Regarde ce que j'ai.
1: Qu'est-ce que c'est? C'est un grille-pain, ça.
2: Oui.
1: Fais voir le côté, ta main gauche. Ah, c'est vrai, c'est fou parce qu'en fait ils sont tous pareils. Hein. Moi j'ai les deux modèles. J'ai le modèle comme ça parce que je pense que le centre c'est le même pour tous ces grille-pains. Donc c'est où tu peux mettre des demi-tartines. Et j'ai aussi l'autre, tu sais, où tu peux mettre des tartines longues. Et alors mon fantasme, c'est celui qu'il y a au George V, qui a un petit chariot. Il a un petit chariot, bon là c'est... Non, tu mets ta tartine et il la fait tourner sur elle-même, sous le grill, et après il te la jette, tac, il te la descend et te la met dans ton assiette. Ça c'est la classe.
2: Est-ce qu'il te la beurre?
1: Je veux la beurrer moi-même, parce que...
2: Parce que la beurrer toi-même?
1: Oui, attention, parce que moi j'aime qu'elle soit beurrée partout. Tu sais, il y a des gens qui beurrent juste le centre. Moi, j'aime bien que le beurre soit tout autour, partout, tu vois, uniforme. Et que ça, alors...
2: S'il était parfait, il la beurrait partout.
3: Je sais pas si vous vous rappelez de ce film de Charlie Chaplin, là, où il mange...
1: Ah, je l'ai tous vu.
3: Et il y a un robot qui le fait manger, et il en a partout, au bout d'un moment. C'est la machine déconne. Vous vous rappelez pas de ce film, non?
2: C'est quoi les temps modernes?
3: Oui, je crois que c'est un film. Ou un autre film, je sais pas.
2: J'avais un appel, mais ça a raccroché.
4: Catherine, tu trouves que j'étais vulgaire quand je parlais des femmes qui mouillent et qui s'en vont?
2: Ouais, un petit peu, ouais, c'était pas très délicat.
4: C'est la vérité, toi, t'as quitté les hommes.
2: Pas toutes. Non, mais bon, ça me.
4: T'as quitté tes hommes, toi, t'as quitté tes hommes parce que t'as.
2: Ah oui, j'ai quitté.
4: Voir ailleurs.
2: Oui, bien sûr.
1: Ah oui.

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0: Dans l'émission Maurice, c'est la nuit.
1: Ça se passe presque comme ça, hein.
0: Allez, à ce soir.
2: Je vais voir tout de suite si t'es connecté avec tes poules. T'as un poulet ?
3: Évidemment.
2: Quand tu les sors, quand tu vas leur donner à manger, quel est le cérémonial ?
3: Les poules et le coq, ils arrivent et ils se battent un peu les poules entre elles. Déjà pour il y en a une, ils l'aiment pas. Donc la pauvre, ils la battent un peu, ils mettent des coups sur la tête, mais sinon ils arrivent manger le blé tout de suite à mes pieds.
2: Tu peux rester en leur présence pour quand elles mangent ?
3: Ah oui, mais ils me connaissent, c'est comme.
2: Donc si tu les as domestiqués tes poules. Le coq, il mange pas le premier.
3: Non, parce que justement, il est super gentil. Je te dis, lui, il pense juste à la baisette et il les laisse tous manger d'abord.
2: C'est pas vrai.
3: Et son père, il était pareil.
2: C'est pas vrai. Bon, deuxième question. Non, mais tu tombes sur un spécialiste. Attention, moi, je les observais. La question est simple. Il y a un indice, sans que tu aies vu le poussin en lui-même, qui va t'indiquer qu'il y a eu une naissance. Alors, j'écoute.
3: C'est parce que la poule, pendant un moment, a couvé ses œufs. Qu'est-ce que tu me racontes avec le
2: poussin? Il y a un moment particulier, et c'est ça, tu vois, que t'as pas compris. Il y a le moment du chant du coq le matin.
3: Ah, hein, bah ouais, voilà. Bah, tu sais quoi? Les moments à 3h du matin.
2: Et 3h du matin, c'est qu'il signale qu'il y a quelqu'un qui rôde ou il y a quelque chose qui rôde. Deuxième chose, le coq chante d'une manière différente quand il y a une naissance. Moi, j'ai eu malheureusement une poule qui a vécu jusqu'à 9 ans.
3: Voilà, donc... bah, je t'arrête tout de suite. Donc, ta poule de 9 ans, elle te fait pas d'œuf. Hein.
2: Attends, écoute, mais je ne parle pas d'œuf, là, je te parle. Écoute, laisse-moi terminer.
3: Ah bah oui, mais donc...
2: Parce que le coq a ses préférés aussi. Il a ses
3: petits amis. Ah,
2: d'accord, hein, d'accord. Là.
3: Et ben, ah oui, ça, c'est vrai. Par contre, c'est du viol un peu.
2: Non, mais écoute.
3: Un peu du viol. C'est affreux.
2: Écoute, non, c'est pas du viol. Non, mais c'est pas du viol. Commence pas à
3: ramener par la tête comme ça et de monter dessus des moments à vos pas, la pauvre. Mais est-ce que ta poule de 9 ans, est-ce qu'elle te fait encore des œufs, Kader?
2: Mais toi, t'as un mec qui pense qu'à manger, en fait. T'as des poules pour avoir des œufs, c'est tout.
3: Donc, je comprends, Kader, t'as des poules, mais t'as pas d'œufs, c'est ça? Toi, tu fais élevage des poules, des vieilles poules.
2: J'étais content d'encontrer quelqu'un qui avait des poules. Je m'étais dit, on va en parler, mais c'était pas. Non, je suis pas d'accord. Je veux plus discuter avec toi des poules. Je discuterai de rien du tout avec toi parce que tu m'as parlé des martiens.
3: Arrête, ne prends pas mal comme ça, Kader.
4: Ouais, dans cette émission, tu entendras toutes sortes de propos. Ici, nous avons Catherine, elle a 61, elle est à Arcachon.
5: Oui, je suis là.
4: Ah, Sofiane a 44, il est à Vincennes. Abdel a 57, il est à Nanterre.
6: Je suis là, patron.
4: Allez-y, Catherine.
5: Je suis contente d'avoir un grille-pain parce que je n'en avais pas. Ensuite, je voulais...
4: Attention. Grille-pain. Alors, comment on va les griller, ces tartines? Qu'est-ce qu'on fait? Les tartines, on les fait comment? Très plutôt martiniquaises, comment?
5: Moi, je
4: les ai grillés
5: et je les mange.
4: Attends, il y a un réglage sur le grille-pain. Il n'y a pas, je les fais griller. On règle la température pour avoir donc le moelleux que l'on souhaite sur la tartine. Plus elle reste longtemps, plus la tartine est sèche et noire.
5: Oui.
4: Plus elle est dure, etc. Donc, on part sur quoi, nous? On veut quoi?
5: Moi, je la mets à 4 et j'en ai fait qu'une fois.
4: Elle a quelle gueule à 4?
5: Je la laisse pas longtemps. Elle est chaude et...
4: Elle est chaude, mais elle est grillée ou pas? Elle a changé de couleur ou pas?
5: Un tout petit peu, mais je prends du pain de seigle en tranche.
4: Ah, moi, le pain de seigle, j'aime bien quand il est un peu violenté par le grille-pain. Je mets un gros coup de... Mais là, je mets fort, quoi. Le pain de seigle, je l'envoie très fort dedans. Il sort, il est bien coloré. Et là, je tartine tout de suite. C'est important, hein, ça.
5: Eh oui.
4: Hey.
7: Faut savoir bien tartiner, parce que...
4: C'est une...
5: Mais moi, je mange pur.
4: Non, mais le petit déjeuner, c'est un plaisir énorme de la journée. Énorme. Il faut déjeuner dans le silence. Pas de radio, de musique, de trucs. Il faut déjeuner dans le silence. Démarrer la journée par le petit déjeuner. Après une douche, quoi. Chut. On envoie le petit déjeuner. Il faut que ça sente bon. Il faut... que tout soit bien dosé, il faut des couverts, des ustensiles de petit déjeuner flatteur à l'œil, agréable à regarder, joli. Peu d'emballage sur la table, possible. Plutôt des contenants riants, donc des choses qui sont agréables à regarder. Un beurrier, un tartineur, un joli verre, une belle tasse, une jolie petite assiette.
6: Moi, j'aime les pains au chocolat, mon croissant.
4: Ouais. Et il faudra, Catherine, que tu assortisses ton grille-pain d'une petite pince en bois pour retirer délicatement le pain sans te brûler du grille-pain. Voilà. Et là, on est bien. Et une jolie serviette en tissu pour le petit déjeuner.
6: C'est trop long, Maurice, ton déjeuner. Moi, je peux pas attendre comme ça. Moi,
4: comment ça, c'est long? Non.
6: Direct bien chaud. Mais bah, non. C'est long.
4: Qu'est-ce qui est long? On met un petit couvert quand même.
6: Ça grille, hein?
4: On met un petit couvert quand même pour le petit déjeuner. Non?
6: Ouais, mais faut pas que ce soit trop long parce que moi j'aime bien quand je me lève mon café. Moi, je peux pas rester.

0: des animaux.
1: Moi, cette descente, j'aime bien aller dans un café. J'aime bien aller dans un café prendre des croissants et des pains au chocolat, pas toi?
0: Je pourrais pas faire ça de temps en temps, pourquoi pas. Mais je pourrais, pour moi, c'est une fois par quinzaine, tu vois. Je pourrais pas faire ça.
1: Bien sûr, pas tout le temps.
0: Une fois par quinzaine, ouais.
1: Tu de Paris avec des bons pains au chocolat.
0: Oui, une fois par quinzaine.
1: Le pain au chocolat tout le matin. En plus, des boulangeries.
0: Ouais, je suis plus croissant ordinaire que pain au chocolat ou croissant au beurre. Moi, je suis très croissant ordinaire, ouais.
1: Dans les cafés, dans un café.
0: Un petit déjeuner, pas juste un café. Soit on va au troquet en bas de la rue, là, au coin de la rue. À ce moment-là, on lui demande un petit déjeuner, quoi. Il nous fait un petit déjeuner, il y a un truc à boire, c'est un petit peu joyeux. Il nous emmène effectivement une petite panière avec quelques réjouissances. Si c'est pour juste boire un café, non, je bois chez moi. Tu vois, il faut qu'il appuie un peu plus, quoi.
1: Et dans les hôtels, ce que j'aime bien, c'est les petits pots de confiture, tu vois, avec le croissant qui te mettent. Les tout petits pots, tu sais.
0: Ah ouais, la confiture industrielle. Je suis pas très confiote.
1: Je suis un peu de sucré.
0: Ouais, non, je suis pas. Bon, moi, j'aime bien le pain beurré avec du café. Je trouve que c'est. S'il est bien grillé, moelleux, Catherine, la maîtrise du grille-pain. Tu vois, croustillant à l'extérieur, moelleux dedans, tartiné avec le beurre cristaux de sel qui fond. Et là, ça c'est extraordinaire.
1: Et une meuf à poil qui te fait le déjeuner apparemment toute la nuit, elle se lève.
0: Ça
2: glisse.
0: J'ai pas envie de la meuf à poil qui fait le petit déjeuner. Non, laissez-moi tranquille. Non, je vais prendre mon petit déjeuner, après on va voir la fille à poil, tout ça, on va voir après.
1: Donc je comprends pas, quand t'as niqué toute la nuit, la meuf, tu la fous dehors.
0: Ouais, je pars. Plutôt. Je me fonds dans la nuit, elle a compris, Catherine. Je me fonds dans la nuit, je me transforme en réverbère. Et après.
2: T'as bien raison.
0: Je disparais. Et le petit déjeuner.
1: T'as déjeuné avec une meuf quand même. T'as déjà déjeuné avec une meuf dans ta chambre.
0: Oui, dans ma chambre. Non. Dans les chambres, c'est bien pour dormir.
1: Tu donnes rendez-vous dans le salon de l'hôtel où il y a le déjeuner.
0: Voilà, ça c'est bien. On se retrouve au petit déjeuner, mais pas tout de suite. tu vois, je lui dis rendez-vous à 8h et moi j'y vais à 7h30. Tu vois. Comme ça, après, quand elle arrive, j'ai un peu avancé, je me sens bien. Tu vois.
1: Ah, si tu veux partager, tu peux partager.
2: Il a remis ses idées en place.
0: Voilà, nickel.
1: Mais c'est café noir ou café au lait, Maurice? Café noir.
0: Ah non,
1: ou café
0: noir, noir, noir, noir. Noir, mais très sucré. Noir, très sucré, moi, je suis. J'adore.
2: Ah, très sucré.
1: Moi, c'est café au lait. Moi, c'est café au lait.
2: Ah, non. C'est café noir sans sucre.
0: Ah, non.
1: Avec... C'est pas café au lait. Ah ouais, vous êtes des sévères.
0: Non, café noir, très sucré. Je suis un fanatique. Et on est rare. On est rare, les gens comme moi, on est rare.
2: Vous êtes rare.
0: On est une race à part. On est une race à part.
3: Café corsé, un peu de sucre, c'est bon quand même.
0: Ah, café corsé.
1: Alors
0: avec
1: moi, il
0: n'y
1: a que dans les hôtels où je tape le bacon avec les œufs brouillés. Il n'y a que dans les hôtels. Sinon, moi, je le fais pas.
0: Ah, si, chez moi, parfois, je me fais le petit déjeuner anglais. Bacon, des œufs, et puis des haricots, là. Mais bon, ça m'arrive une fois par mois, quoi. Qu'est-ce que vous avez?
1: C'est trop long.
0: Qu'est-ce qui est trop lent? Ah non, mais moi, je prends le temps pour la bouffe.
1: Faire ce bacon et tout.
0: Non, mais je prends le temps pour la bouffe, moi. Je suis jamais... un samedi, j'étais invité à une sauterie. Il y avait deux mecs qui faisaient la cuisine. Ils ont fait griller les côtes de bœuf. J'ai amené une côte de bœuf, moi. Il y a quelqu'un d'autre qui en avait amené une. Et ils ont fait griller les côtes de bœuf. Ils ont pris le temps. Ils les ont mises à truc. Ils les ont tournées, ils les ont sorties, ils les ont laissées reposer. Ils les ont remises. C'était extraordinaire. Extraordinaire. Très, très bon. Il y avait des saucisses, il y avait plein de trucs à baffrer, à boire. C'était vraiment formidable. Après ça, on a...

0: a envoyé la musique. Gong, gong, gong, gong, gong, gong, gong, gong, gong, gong. C'était formidable. Vraiment très très bien cette soirée. Je vais les remercier. J'ai beaucoup aimé. Les filles étaient jolies, les garçons étaient sympas, c'était vraiment bien. Très très bien. Très bien. Mais moi, je prends le temps pour la bouffe, hein. Je suis pas pressé. Je veux pas, ou alors on est pressé. On est pressé, on prend un jambon beurre, voilà, on le bouffe en marchant, terminé. Mais l'idée, de se dire on va se dépêcher pour le petit déjeuner, rien que de ça, ça me contrarie.
1: Ouais. Non, c'est la flemme de le faire.
0: Ah, mais moi, j'ai pas la flemme, moi. Je suis pas un mec qui a la flemme, pour rien.
1: Les croissants, les pains au chocolat sont déjà prêts. Le mec, il appuie dans la machine et tout, c'est trop bien.
0: Ouais. Non, moi, j'ai pas la flemme, moi. Moi, j'ai pas la... Je suis pas un mec qui a la flemme dans la vie, en général. Je suis pas un...
1: Dans les
0: pas...
1: hôtels, je le fais monter en chambre. J'aime bien, tu vois. J'appelle le room service, hop, pain au chocolat.
0: Tout dépend de la piole. Quoi, tout dépend de la piole. Si c'est une belle piole, ah oui, avec un endroit piole. Pour déjeuner, oui. Si c'est une piole classique avec plutôt un plumard, non. Non, je préfère descendre déjeuner. Tu invites Maurice à déjeuner et il arrive avec sa glacière. Ah, j'aime bien, alors tout dépend de l'invitation, mais j'aime bien débarquer avec un truc à tambouiller, moi. Ouais. J'aime bien débarquer avec ma paire de saucisses, tu vois, mon, pas quoi, un flacon à boire, un petit machin à griller, j'aime bien. C'est, bon, les gens qui me connaissent savent que je suis comme ça. J'aime bien, genre, avec un morceau de pâté, un truc qui rend joyeux, quoi. Ça, ouais. C'est mon style. Voilà, y a qui vont dans les soirées, ils mettent leurs plus belles chaussures et tout ça. Moi, je mets mes plus belles chaussures et je débarque avec un truc à tambouiller. Si c'est un, voilà, si c'est un truc,
2: plus belle saucisse.
0: Voilà. Maurice est arrivé avec sa bouffe, ça le rassure. Non, mais je trouve que c'est, alors tout dépend de la soirée, si c'est une soirée où on bouffe pas. Mais si c'est une soirée où il y a de la bouffe et où il y a la possibilité de cuisiner, je trouve que c'est bien. Parce que t'amènes un peu un truc, soit un truc que tu veux essayer. Là, je voulais essayer un boucher, là. Donc, j'ai amené de la barbac, pas de mon boucher, mais d'un boucher que je voulais essayer. Soit, voilà, je trouve que c'est bien. Maurice, qui vient surveiller la cuisson, c'est vrai que c'est un petit peu chiant. Je les ai un peu emmerdés samedi en leur disant, alors, les côtes, là, qu'est-ce qui se passe? Ils sont passés plusieurs fois, je les ai un peu suivis. Alors, qu'est-ce que vous faites? Mais c'était vraiment, les mecs, c'était des experts. C'était super bien cuit, ça. Ils les ont en plus coupés. Ce sont eux qui les ont coupés. C'était dans les règles de l'art et j'ai utilisé le couteau que m'ont offert une partie de celles et ceux qui écoutent là. J'avais ça là pour il coupe très très bien le truc, hein. Très élégant en plus. Il a un style, le couteau. Il a un style, il a une gueule, quoi. Tu vois, quand tu sors ça, les gens disent, ah, c'est ton couteau. Oui, c'est mon couteau. C'est mon couteau qu'on m'a offert. Il y a mes initiales dessus, hein, avec la date comme j'aime. Pareil. Bon, pardon, excusez-moi, je vous ai emmené dans... Je vous ai emporté mon truc. Catherine, oui, alors le grille-pain, alors oh.
2: Mais je regardais Satine, elle regarde dehors.
0: Ah oui.
3: Elle regarde la pluie tomber.
0: Ouais, elle a envie de se barrer, surtout.
2: Elle a ouvert le rideau, elle regarde dehors.
0: Ouais, elle est en captivité, elle a envie de sortir, la pauvre bête.
2: Oui, n'empêche que grâce à ce filet, eh bien, elle peut aller sur le balcon.
0: Maurice a sa propre bouteille de propane. Ah non, non, non, c'est pas le grille-pain, le grille au gaz, hein, c'est au bois. Bois charbon. Bois charbon, hein. Pas de, c'était pas au gaz. Ah, aux États-Unis, c'était très gaz. Mais en France, non, on est charbon, quoi. Le truc qui donne le cancer, là, c'est tellement... Tu sais, tu lui mets un petit coup de feu à la viande, là. Là, là. Faut pas faire ça, il paraît que c'est mauvais pour la santé, tout ça. Mais tu mets un petit coup de feu, là. Oh là là, quel plaisir quand même, merde.
2: Eh.
0: Ouais, pardon. Oui, pardonnez-moi.
1: Catherine, quand t'es voir, quand t'as trompé tes mecs, là, c'est parce que ça te chatouillait.
2: J'ai trompé personne, j'avais plusieurs mecs en même temps. Non, ah, j'ai trompé pas, il le savait.
1: Ah ouais, donc tu bouillais, ça te chatouillait, ça te chatouillait, tu fais partie des femmes.
2: J'étais pas trompé, il savait.
1: Donc tu étais une chaude en fait, donc je dis la vérité, oui, aujourd'hui les femmes... Chaude. Bah alors, tu vois, alors t'as vu, on dit que ouais, moi je parle mal et tout, mais c'est les femmes qui sont comme ça aujourd'hui.
2: Non, mais je ne sais pas, parce que moi je suis plus dans le circuit. Je ne connais pas en plus les jeunes. Je connais des vieilles de 90 ans, 100 ans.
1: Tu vas en boîte de nuit, tu te mets au bar, les mecs ils t'offrent à boire encore. Qu'est-ce que tu racontes?
2: Oui, mais j'y vais pas, j'y vais plus. Oui, je me fais brancher et tout, mais.
1: Mets tes talons, que la dernière fois, tes talons, mini-jupe, là, comment t'es coiffée, t'es excitante.
2: T'as un petit cul, un beau petit cul, moi j'ai vu. Mais merci.
1: Non, je te
2: dis. Non, mais moi je le trouve beau, mon cul. Et je voulais dire à Maurice que j'ai écouté ses conseils, j'ai fait mon gâteau au yaourt, aux pommes et les pommes dans le beurre.
0: Aïe, aïe, aïe, Catherine. Là, tu me fais plaisir. Oh là là. Alors, raconte.
2: Alors, attends. Je l'ai porté jour de mon anniversaire, je l'ai porté à l'EHPAD. C'est gay.
0: Ouais, elle se prépare pour l'EHPAD. Catherine, elle essaie de se montrer sous son meilleur jour. Elle débarque avec un gâteau qui arrache pour qu'il lui donne une bonne piole, tu sais, près de l'arbre.
2: Oui, pour après, oui. Donc, Eliane, elle en a mangé. Ensuite, moi, le soir, je suis allée... Non,
0: attendez, racontez le gâteau d'abord, s'il vous plaît.
2: Oui, ben justement, je leur ai laissé le gâteau, parce que moi, voilà. Donc, Eliane, elle en avait mangé une part, et elle l'a amené à sa table, à la table de la mandat Gustave.
0: Attention, suspense, Catherine.
4: Nous sommes le 7 octobre et nous fêtons les Serges. 1925, triomphe de la revue nègre au Music Hall des Champs-Élysées avec la danseuse Joséphine Baker.
5: Et aussitôt les critiques pleuvent sur Joséphine Baker et la revue nègre. La plupart dithyrambiques. D'autres dénoncent pêle-mêle cette danse d'une rare inconvenance, le triomphe de la lubricité. Ou encore cette lamentable exhibition qui nous ramène aux singes beaucoup plus vite qu'on en est descendu.
4: 1931, naissance de Desmond Tutu. Our hands and we say, we will be free! Archevêque anglican et militant des droits de l'homme sud-africain. 1946, naissance de Bernard Houillon, dit Lavilliers.

Auteur-compositeur-interprète français. 1948, Citroën présente au Salon Automobile de Paris la 2 chevaux type A. 1949, naissance de Gabriel Yared.

compositeur et arrangeur français d'origine libanaise. 1951, naissance de John Mellencamp. Little ditty about Jack and Diane, two American kids growing up in the heartland. Guitariste, chanteur, acteur, compositeur, réalisateur et artiste peintre américain. 1955, naissance à Paris de Yo-Yo Ma. Violoncelliste franco-américain. 1960, naissance de Victor Laszlo.

0: 2003, Arnold Schwarzenegger est élu gouverneur de Californie.
1: I'll be back.
0: 2023, le Hamas lance une série d'attaques terroristes sur le territoire israélien. Journée sanglante pour Israël au cours de laquelle 1189 personnes sont tuées, dont 815 civils, 7500 blessés et 251 personnes prises en otage. La folie, c'est de faire toujours la même chose et de s'attendre à un résultat différent. Albert Einstein. Dragon. Célibataire. Les puissants aspects de la planète de Wong favoriseront les amours passionnés.
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1: Ouais, bientôt les filles me trouveront attendrissant. Elles se diront, on peut pas le laisser sous la pluie. Elles me ramèneront à l'intérieur de l'EHPAD. Sur mon fauteuil roulant. En disant, ouais, c'est quand même dégueulasse de le laisser sous la pluie. Mais ce qui sera bien, c'est que je me rendrai même pas compte qu'il pleut. Mais je comprendrai pas trop ce qu'elles me veulent. Oh. Eh ouais. Merci, Noémie. Ta-ba-da. Di-di-di-di-di-di. Ah, ce qui est marrant, je me disais ça en regardant un vieux monsieur, là, dans Paris, hier. Et c'est marrant, c'est que, bon, à moins qu'on meure avant, ce qui est possible, hein. On va tous passer par là, hein, mon pote, hein. Tous les plus beaux, les plus belles d'entre nous, etc. Les créatures de rêve. Bon, à un moment, voilà. Hein. Ah, le genou calleux, la difficulté à marcher. Tu vois, on aurait pu se dire, oui, c'est une question de pognon. Mais même les gens qui ont du pognon, alors, soit ils sont cons, et donc ils sont tombés sur un chirurgien qui leur a dit, je vais vous faire la gueule de quand vous aviez 16 ans. Donc il les transforme en monstres, hein. soit on le fait pas, et à ce moment-là, bon, voilà, quoi, t'as les bajoux qui tombent, les yeux, c'est comme ça. On n'y peut rien. On est tous égaux là-dedans, hein. Les super pauvres, les gens qui sont au-dessous du seuil de pauvreté, et ceux qui sont milliardaires, on est tous pareils, quoi. À un moment, voilà, ça va se finir comme ça. Tu sais, il y en a très peu. Alors, de temps en temps, on nous fait voir un papy de 90 ans qui court un marathon, tu vois. Mais bon, c'est un mec sur les 8 milliards qu'on est, ou les 7 milliards, je sais pas combien. La grande partie d'entre nous, moi compris, voilà, on va finir à moitié à gare sur un fauteuil. Tu vois. C'est comme ça. Tous. Je suis vraiment désolé. Désolé de le dire à ceux qui ne l'ont pas compris. Mais on va tous finir comme ça. Même ceux qui écoutent ce programme et qui ont moins de 30 ans. Tous. On va finir tous à moitié à gare. Comme ça, à rien comprendre. Voilà. C'est comme ça, là. Comme une fleur qui fane. Tu vois, là, pour le moment, je te parle, je suis là en échange, je réfléchis, on s'engueule, etc. Bon, ben, dans 20 ans, ça ne pourra pas être comme ça. Il y a, regarde, pour ceux qui écoutent, il y a 30 ans, on était déjà un peu comme on est là, tu vois. Mais dans 20 ans, on ne pourra pas être comme ça. Voilà. Dans 20 ans, quand tu vas me parler, si je suis encore là, je vais avoir des zones d'ombre. Et toi aussi. Ah, sans oublier qu'il y en a un paquet qui seront morts dans 20 ans. Il y en a plein là qui écoutent. Il y en a plein qui seront morts. Il y a des gens qui écoutaient l'émission il y a 40 ans, il y a 35 ans, ils sont morts. Il y en a plein qui sont morts. Il y en a qui sont tués sur la route, il y en a qui sont suicidés, il y en a qui ont fait des crises cardiaques, qui ont eu des maladies, des trucs, voilà. On est là, c'est nous, on est comme ça. Voilà, combien d'entre nous, il y a la grande partie d'entre nous, moi compris, on a beaucoup de chances de mourir d'un cancer. Bon, c'est comme ça, faut pas rêver, alors plus... on devrait se dire chaque matin, se dire putain, je me réveille encore cette fois-ci, quoi. C'est vrai, on devrait se dire ça. C'est une performance. Quand tu regardes ce qui se passe dans le monde, les maladies, les trucs, les je sais pas quoi, nous sommes une performance. Une performance. Chacun d'entre nous, là. Une performance. On se dit, ouais, demain matin, on va faire je sais pas quoi. On est quasiment sûr qu'on va se lever demain. C'est une performance. Il y a la peste, il y a les maladies, je sais pas quoi, la maladie de Lyme, de je sais pas quoi. Il y a des milliards de maladies qui nous guettent. On ne les a pas encore attrapées, nous. Bon, enfin, pour une partie d'entre nous, il y en a qui l'ont attrapé. On en a d'ailleurs parfois qui ont attrapé des trucs. Mais on est quand même nombreux à ne pas avoir, quoi. On est là. T'imagines le nombre de fois qu'on s'est réveillé? Quand on est, je sais pas, c'est l'été, on est sur le bord de plage, on fait une petite sieste. On se dit pas, putain, peut-être que je vais pas me réveiller. On est quasiment sûr qu'on va se réveiller. C'est une performance. Dans ce monde, c'est une performance. Fabuleux, quoi. Ouais. Mais oui. Catherine, 61, Arcachon.
2: Oui.
1: Sofiane, 44, à Vincennes.
3: Non, oui.
1: Abdel, 57 à Nanterre.
4: Je suis là, patron.
1: Eh oui. Allez, on va refaire un petit tour avec la Catherine, là, le grille-pain, je sais pas quoi, je lui ai coupé l'herbe sous le pied. Elle m'a donné envie, parce qu'elle est là avec son épaule dehors, ses lunettes et tout ça, tu vois, elle m'excite, là, donc forcément, je pense à la tambouille, à la bouffe, tu vois. Qu'est-ce qu'il a, le chat? Il devient dingue, non?
5: Je sais pas, elle bouffe, elle mord la main, alors ma poupée.
1: Ça se trouve, Catherine sera tuée par ce chat. C'est possible.
5: Catherine, ça fait des bisous. Fais des bisous, mon fini.
1: Si ça se trouve, cette bête, elle va la tuer. Il y a des chats, hein, il y a des faits divers, des chats qui ont tué des gens chez eux. Il y a une, je connaissais une gonzesse, elle habitait pas très loin de la place Blanche. Donc voilà, quand tu sors et tout ça, c'est génial de connaître une gonzesse qui habite pas loin de la place Blanche. Bon, pour ceux qui aiment tremper, c'est fabuleux. C'est formidable parce que c'est quand même une zone de plaisir, quoi. Et elle avait un chat chez elle. Et le chat est devenu dingue, en fait. Il est devenu fou, le chat. Il en avait marre de l'enfermement, je pense, et tout ça, parce qu'il était enfermé toute la journée dans le truc. Et à un moment, elle ne pouvait plus rentrer chez elle. La bête l'attendait pour l'attaquer, quoi. Elle était devenue hystérique, mais un truc de fou, quoi. Et elle avait essayé, parce que c'était son petit chacha, là, comme toi, petit chacha, machin. Au début, elle essayait de... elle le prenait un peu à la rigolade, etc. Et la bête était donc la mordait jusqu'au sang. Et après, elle se cachait pour l'attaquer vraiment au point qu'elle ne pouvait plus rentrer chez elle. Et elle a été obligée d'appeler les mecs qui s'occupent de ça là. Et la bête, ils ont été obligés de la. C'était devenu dingue, folle.
3: Mais il paraît qu'il y a des psychiatres pour animaux.
1: Ah bon?
5: Oui, il y en a.
3: Ouais. Pareil.
1: Moi, j'aime pas trop les chats. On sait pas trop ce qu'ils pensent.
5: Ah, tu vois,
1: Non, mais ils savent. On sait pas trop ce qu'ils ont, ce qu'ils se disent. Tu vois, le chien-chien. Le chien-chien, tu le regardes un peu et il a des expressions qui font, soit il te prend pour un ennemi, à ce moment-là, il grogne, soit il n'en a rien à foutre et donc il te regarde même pas, soit, tu vois. Alors, le chat, tu ne comprends, tu ne sais pas, il est là, rue Nationale à Paris, dans le 13, il y a deux gros chats qui vivent devant une résidence. Là, ils sont là tout le temps, depuis très longtemps, et ils te regardent, tu vois. Il y a pas beaucoup de passages dans cette zone de la rue Nationale, et les chats, là, ils sont sur les poteaux, allongés parfois ou assis. C'est des grosses bêtes, hein. Et ils te regardent. Et tu ne sais pas ce qui se passe dans leur tête. S'ils se disent, putain, on le tue, lui, ou pas? Ou tu vois, on sait pas. Ouais.
5: Mais tu sais, il faut leur regarder. C'est comme les garçons, les chats. Il faut regarder leur queue. Et selon comment ils la bougent, ça peut dire quelque chose.
1: Ah oui.
5: S'ils font comme ça avec leur queue, là, c'est qu'ils ne sont pas contents. S'ils ont la queue qui fait une boucle comme ça, c'est que là, ils sont super contents. Bon, les mecs, c'est différent, mais...
1: Ouais, tu connais des mecs qui agitent leur queue? Faudrait que tu nous en parles de ça un peu. ils arrivent à l'agiter de gauche à droite.
5: Non,
1: est-ce qu'il y a, ah, est-ce qu'il y a une petite musique parce que là, la queue de gauche à droite. Moi, je sais faire plein de trucs dans la vie, mais la queue de gauche à droite, je sais pas la faire, moi, je crois.
5: En fait, si c'est possible.
1: Oui.
5: Il faut qu'elle soit molle. Mais
1: Ah oui, moi, elle est pas molle. Pardon. Excuse-moi.
5: Non, mais des fois, parfois.
1: Ah bon.
5: Elle est pas toujours dure. Elle est pas toujours dure.
1: Ah ben moi, je la montre aux filles que quand elle est dure. Hein. Sinon, je la montre pas.
5: Ouais, mais là, elle est pas dure là. Elle est pas dure.
1: Ouais, mais je la montre pas. Si je la montre, c'est qu'elle est dure. Je la montre que quand elle est dure, moi. C'est une politique personnelle. Je la montre pas quand elle est molle. T'es en hiver à moto, quand tu roules l'hiver, t'es qu'il pleut, t'as le kiki tout rabougri. Hein. Mais vraiment tout rabougri, parce que là, je montre pas.
5: c'est pas très excitant.
1: Ouais.
5: Ouais, je trouve.
3: C'est bien fichu, hein, ces bijoux de famille.
5: Pardon.
3: C'est bien fichu, ces bijoux de famille.
5: Ouais, c'est pas mal fait. Ouais. C'est bien étudié. Et parlons de mon gâteau aux pommes.
1: Oui, alors ton gâteau. Donc, mais moi, j'avais envie de savoir comment il était réalisé. Comment
3: oui, le gâteau. Délicieux.
5: Alors j'ai fait mon gâteau au yaourt, mais ouais. Avant j'ai fait fondre le beurre et j'ai mis les pommes en petits morceaux dedans.
1: Ouais.
5: Et quand elles étaient à mon avis à point,
1: ouais.
5: J'ai les insérées. Et,
1: ah ouais, putain.
5: Et ensuite j'ai fait cuire et j'en ai fait deux.
1: Oh là là là là.
5: Deux. Je me suis levée très tôt le matin, j'ai fait deux gâteaux. J'en ai fait un. Pourquoi j'en ai fait deux? J'en ai fait un pour l'EHPAD et j'en ai fait un pour. Je suis allée voir un spectacle à la Hume, le spectacle de la Touchant, petite comédie musicale amateur. Et avec ma voisine. Et. Donc, j'avais fait un autre gâteau. Donc, j'ai fait deux gâteaux aux pommes. Ils étaient délicieux. J'ai fait les deux, comme tu avais dit. J'ai pas fait coco parce que le prochain, je le ferai avec aussi de la noix de coco.
1: Oh là là là là, la noix de coco qui danse dans le rhum avant d'y aller, là.
5: Là, je vais en faire un au chocolat. Parce que tu sais, pour mon anniversaire, j'ai gagné une table de chocolat. J'ai pris du noir.
1: Bof.
5: 12% cacao. Si, pour faire un gâteau au chocolat, j'aurais promis. Parce que maintenant, je vais en faire des gâteaux.
6: 12% de cacao, t'as dit, c'est pas assez.
5: 72.
6: Ah, 72, non, faut du 85.
1: Ah, c'est imbouffable. C'est un morceau de cacao. Bah, j'en ai là, j'ai un pote de Madagascar qui m'en a ramené. Du 85%, mais c'est imbouffable.
5: Ah, non,
1: c'est imbouffable, c'est amer.
6: 85%, ça
1: c'est
6: va.
1: Amer, c'est dégueulasse. Ah,
6: c'est
1: imbouffable.
6: C'est 90, ouais, Maurice, c'est amer. Mais... 90.
1: Imbouffable.
5: Cacao. Ouais, moi non plus, j'ai pas pu.
1: Oh, c'est dégueulasse, ouais. C'est pas bon.
5: C'est tellement trop riche.
3: La noix de cola aussi qui est fort.
1: Noix de cola.
3: Si vous connaissez.
1: À Madagascar, les gens qui travaillent de nuit, ils en mâchouillent la noix de cola là. Ils ont les yeux rouges.
3: Ouais,
1: ils ont les yeux rouges.
5: Et aussi, comment ça s'appelle, le guarana aussi.
6: Catherine, je te donne une recette. Tu prends du lait de coco dans une gamelle. Tu prends du lait de coco. Tu le mets à ébullition. Tu mets ta tablette de chocolat noir. T'attends bien que ça fonde et tout, tu le mets dans un verre, tu mets au frigo, ça te fait une mousse au chocolat. Une vraie.
5: Ah ouais, bonne idée.
1: Dans la mousse au chocolat, il y a du...
6: C'est très bon, cette.
1: Non, dans la mousse au chocolat, il faut mettre du piment quand même, les gars, pour que ça ait de la gueule.
5: Ouais, du piment.
1: Oui, madame. Quand tu fais une mousse au chocolat, si tu veux qu'elle soit très bonne, tu mets un peu de piment dedans. Tu mets un peu de piment dedans.
6: Ouais, mais là, ce que je te dis, Maurice, c'est vrai.
1: Ouais, c'est vite fait. C'est vite fait, mais astuce Bond... Astuce Bond, tu tu mets un peu de piment dedans, tu vois, ça a de la gueule, c'est excellent.
5: Piment en poudre.
6: Et puis en calories, c'est pas, il y a pas beaucoup de calories dans ce que je t'ai dit, Catherine.
1: Oh, ça, on s'en fout, on bouffe pas pour se soigner, on n'est pas malade.
6: C'est bien aussi.
5: Chocolat, ouais, c'est bon ça. Et mais tu mets, oui, lait de coco et chocolat.
6: Tu lait de coco, et... tu le fais bouillir et tu mets ta tablette de chocolat noir. Tu tournes jusqu'à ce que tu fasses une belle petite crème au lait.
1: Ouais, faut mettre du beurre dans la.
5: Mais non, tu fais fondre ton chocolat,
1: tu mets du beurre dedans, ça a de la gueule. Oh là là, allez. Mais c'est des trucs de. Abdel, il te propose des trucs de régime. c'est des trucs de régime. Tu les reconnais, ils sont tous. Ouais, tous ceux qui bouffent ça avec. Avec Abdel, ils sont mecs comme des clous.
6: Non, c'est équilibré.
1: Et après, ils mangent des légumes, tu sais, des légumes sans les faire cuire. Et tu les reconnais, ça fait comme ça, quand ils mangent, ça fait. La bouffe de régime avec Abdel.
5: Les graines germées, c'est bon. L'alfalfa, la luzerne, enfin la luzerne, je sais pas, remarque.
6: Tu prends une banane.
1: Le foin aussi. Tu te mâches une petite bolée de foin le soir avant d'aller te coucher. Ce qui est bien, c'est que tu peux marcher dans le salon en faisant caca. Ça fait des bouses. Ah, c'est formidable. Quelle vie extraordinaire. Non, votre vie à vous soigner. Là, c'est pas pour moi tout ça, les calories.
5: Mais alors, non,
1: ça fait combien de calories? Écoutez, madame, pas de grossièreté ici. Allez, partez.
6: Moi, j'ai essayé dernièrement des merguez végétales, Maurice. C'est pas mal, hein?
5: Voilà, ah bon?
1: Ah, non, c'est
6: ouais,
1: pas pour
6: j'ai
1: moi.
6: Essayé pour pouvoir.
1: Ouais,
5: moi,
1: mais
5: j'essaierai pas les trucs comme ça, tu vois.
1: Manger sans moi. Remarque, je dis ça dans le Marais. Je vais manger dans un petit truc là qui est à l'angle d'une rue à Rivoli là, où ils font des je sais pas quoi, pareil là de je sais pas ce que c'est.
6: Des steaks végétales.
1: Ouais, c'est pas mauvais son truc.
6: À base de lentilles, c'est à base de lentilles d'or.
1: Ah non, moi je veux pas savoir ce qu'il y a dedans.
6: Des steaks, hein.
1: Ouais, mais bon, ouais, moi je vais manger là-bas pour épater les gonzesses, hein, je t'avoue. C'est pas mauvais, c'est vrai.
6: Non, c'était pour voir.
1: Ouais, non, moi c'est que pour épater les gonzesses. Je dis, ah oui, pourquoi pas. Ah oui, d'accord, pourquoi pas. Ah ouais, c'est pas mal, c'est bon. Mais tout seul, j'irai jamais. Pardon, excusez-moi. Allez-y, allez, on va écouter un peu Sofiane à Vincennes. On va pas trop traîner ce soir, on a dit. Hein. On va écouter.
5: Non, c'est l'heure, hein, là, je...
1: Qu'est-ce que vous avez dit? Qu'est-ce qu'elle a dit, Catherine? Vous avez dit quoi, Catherine?
5: Je dis, il est 8h19.
1: Ouais, c'est ça. Ne traînons pas trop. Allez-y, Sofiane, à la conquête de l'amour.
3: Ah oui,
1: avec Sofiane de Vincennes.
3: Oui, l'amour, parce que j'ai suivi un TikToker.
1: Ah bon, tu l'as suivi dans la rue ou
3: Qui est astrologue.
1: Il est quoi? Astrologue?
3: Il est astrologue depuis 18 ans.
1: Et alors, ça fait quoi ça? C'est bien?
3: Alors, ça fait qu'il connaît, il va me faire la carte du ciel, je lui ai donné 40 balles.
1: Ah ouais?
3: Et il va me faire une carte du ciel.
1: Qu'est-ce que c'est? Moi, il faut m'expliquer. Comment c'est, vous faire une carte du ciel?
3: Bah. Il va me calculer mes planètes.
1: Ah bon?
3: Et parce que, ouais.
1: Ce qui est bien, c'est dans ton énoncé, c'est que le mec, il semblerait donc avoir pris les 40 balles et il va faire quelque chose qu'il n'a pas encore fait. Mais il a pris les 40 balles.
5: Parce que, oui.
1: Ouais. Et on espère que les planètes, là, il va avoir le temps de les faire maintenant. Mais si tu vas au troquet à Vincennes, il est en train de boire les 40 balles.
3: Et je vais essayer de le rencontrer quand même, j'essaie d'aller le voir.
1: Ouais. Et il t'a signé un bon de commande?
3: Non, même pas.
1: J'ai une niche. Il t'a dit, donnez-moi 40 euros, je vais vous faire les... votre, je sais pas quoi. Je voulais faire les planètes, moi. 40 balles.
5: Il y a ton thème astral.
3: Ouais, c'est encore mieux, encore plus puissant que le thème
1: astral. Ouais, je vous fais un truc hyper puissant. Vous avez les 40 balles. Il les a pris en fraîche, hein, je pense, non? Hein, il t'a dit, il y a un distributeur non, là-bas.
3: Envoyé par Internet.
1: Ah ouais, ah, il t'a dit, ouais, on va aller plutôt tout de suite. Parce que lui, il n'est pas comme Monsieur Mamadou qui garantit le retour de l'être aimé qu'il faut payer à la fin. Lui, on le paye au début.
5: Ah ouais. Tu vas l'avoir quand ton plan là
3: d'ici une semaine. D'ici une semaine, grand max.
1: Ouais, grand max.
5: Tu nous diras.
1: T'as compris le délai ou pas? Grand max. Bon, donne-moi 40 balles. Le délai, c'est grand max. Ouais. Bon, alors, qu'est-ce que t'espères lire dans ce truc? Alors, qu'est-ce qu'il y aura?
3: Alors, bah oui, bah, pour savoir un peu mieux d'où je. Parce que j'ai une planète bien à moi, je pense, dans le cosmos. Dans le sens où je pense qu'on vient tous un peu d'un certain endroit qu'on a choisi.
1: Qu'est-ce que ça veut dire, ça?
3: Comment dire, dans le sens
5: choisi. Tu crois qu'on l'a choisi, toi? Ouais.
1: Attends, ouais, qu'est-ce que ça veut dire, un endroit qu'on a choisi, c'est quoi?
3: C'est-à-dire que c'est nous qui choisissons de nous incarner.
1: Ah bon?
3: Dans le, ouais, sur Terre, ouais.
1: Et toi, t'as choisi d'être comme t'es là ou...
3: Ouais.
1: C'est une taquinerie, c'est une taquinerie. Elle était facile, je l'ai faite.
3: Je commence à fatiguer un petit peu. Mais...
1: Ouais.
3: Donc, comment dire
1: Alors. Alors.
3: Alors.
1: Qu'est-ce qu'on attend de ce monsieur-là? Qu'est-ce qu'on aimerait bien qu'il...
3: Alors, le monsieur de notre planète, bah parce qu'il dit que finalement, comment dire? C'est pas finalement, mais c'est que, en fait, je voulais dire que ce monsieur, il peut me donner des informations sur ma vie.
1: Ah, que tu n'aurais pas, toi. Il y a des informations sur ta vie que lui il a et que toi t'as pas. parce que c'est lui qui t'a ramené du Rosa Bonheur la semaine dernière. il sait que t'as vomi et toi non. Alors c'est quoi les informations sur ce qu'il connaît de toi et que toi tu connais pas?
3: Bah là, je lui dis, actuellement, je ne sais, je lui ai donné 40 euros, mais c'est vrai qu'il m'a dit que j'ai pas les résultats, j'ai les infos dans une semaine.
1: Hey.
6: Mais une fois que t'auras les infos, de qu'est-ce que ça va t'apporter dans ta vie?
3: Ouais, ça m'a apporté pas mal de choses, je pense.
1: Ah, parce mais que
6: ça
1: alors,
6: comment ça va te ravasser dans quel sens financièrement?
3: Ouais, financièrement, et puis même pour les projets. Non, mais attends,
6: ça va te faire avancer financièrement dans quel sens? Parce que là, t'as perdu.
5: À moins 40, déjà.
6: Est-ce que les 40 que t'as investis vont te ramener, admettons, 200?
3: Bah ouais, c'est à moyen long terme, à court moyen long terme.
6: Explique-moi comment.
3: Bah, je pense que ça va être avec mon père, comme il est architecte, donc c'est de se mettre dans l'immobilier en tant que marchand de biens.
6: Je comprends pas.
1: Attends, c'est ça qui va faire le monsieur avec les 40 euros? J'ai pas compris.
3: Non, mais le monsieur des 40 euros.
1: Qu'est-ce qu'il va faire lui?
3: Ouais, bah c'est pour avoir des informations sur les planètes. Les planètes qui gouvernent un peu. Parce que j'y crois.
1: Parce qu'attention, moi si tu me donnes 40 balles, je peux te donner des informations sur les planètes. Alors, tu vas m'envoyer les 40 balles.
5: Déjà, tu me dois 40 euros.
1: Ah, elle est plus maligne, Catherine, ouais.
5: J'ai donné avant.
1: Ouais, elle paye. Ouais, elle est pas mal en commerce, Catherine, elle était bien. Parce que moi, des informations sur les planètes. Et attends, si tu me donnes 100 balles, je te donne des informations sur les planètes et sur toi.
3: Ah.
1: C'est pas mal, ça. Mais tu les auras dans 10 jours, grand max. mais il faut que tu payes maintenant. Je vais aller les boire au bar ce soir. et puis demain...
3: Ça a coupé un petit peu.
1: Ouais. Bon, donc ça, t'y crois toi un peu à ça là?
3: Ouais, j'y crois pas mal.
1: Ouais, tu penses que...
3: J'y crois pas mal et...
1: Mais comme disait Abdel, tu vas faire quoi avec ces informations qu'il va te donner le monsieur? Ça servira à quoi?
3: Bon, par curiosité d'avoir des éléments sur peut-être en amour, au niveau professionnel, personnel.
5: Tu crois pas qu'il va te dire n'importe quoi?
1: Mais non, Catherine.
3: Non, mais c'est
1: bien sûr que non. Qu'est-ce que tu dis?
5: C'est
1: un monsieur qui est professionnel des planètes. Oh, Catherine. Et je peux dire 40 balles, c'est pas cher, hein. Ça, c'est les promos. Hein. C'est les promos.
5: Essaye de nous convaincre. Allez, parce que moi,
3: Il va me donner le résultat en audio.
5: Ah ouais, d'accord. Moi, ça m'intéresse. Hein,
1: en audio description.
5: Parce que franchement, c'est.
3: Oui, parce que je te sens dans une mauvaise passe, là, Catherine. Ça m'embête pour toi.
1: Alors, attends, mais c'est quoi les.
6: C'est dans la vie avec des. Pareil.
1: Attends, il va donner des informations en audio. Ah, il fait pas d'écrit.
3: Bah, il pourrait, mais c'est plus cher. C'est le double,
1: quasiment. Ouais, parce qu'il faut qu'il trouve quelqu'un qui sait écrire.
5: C'est clair.
3: Ouais, mais il habite à Paris. Il est de passage à Paris, là.
1: Ah oui, il est de passage.
5: Donc t'as eu de la chance de tomber sur lui.
6: Ouais. Il n'y a rien de concret là-dedans. C'est pas concret. C'est
1: de passage à Paris, c'est-à-dire qu'il n'a pas d'adresse, hein, monsieur.
3: Non, si, là, il habite à Paris.

0: Les cartes du ciel et tout.
1: Je vais voir, je vous dirai, je vous tiendrai informé, monsieur Maurice.
2: Tu veux gagner de l'argent, il faut faire comme les Américains. On va te donner 100 euros et tu as une journée pour les faire fructifier, ces 100 euros. Voilà, il faut que tu te démerdes pour faire fructifier tes 100 euros. C'est-à-dire, les 100 euros, il faut qu'ils te ramènent, même s'ils te ramènent 20 euros, 30 euros, tu les as fait fructifier. À partir de ce moment-là, tu peux considérer que tu peux gagner de l'argent si tu sais faire ça. Mais si tu pars dans tout ce qui est magie, vision, elle va te prendre de l'argent. Mais quand tu vas sortir de ton bureau, tu auras perdu de l'argent et tu vas partir avec des illusions. Comment? Et tu seras toujours au même point. J'ai connu des gens qui se sont ruinés et se sont tués. C'est comme le casino, en fait. Elle est là pour gagner sa vie. Elle est là pour gagner sa vie. Le mec est là pour gagner sa vie. Le casino, il est là pour gagner sa vie. Il n'est pas là pour faire gagner la vie des gens. Parce que quand au casino, les gens, ils sont contents quand ils gagnent. Ils n'ont pas raison d'être contents parce qu'ils récupèrent l'argent qu'ils ont perdu. Ils n'ont pas fait de gain, en fait. Mais ils réagissent comme des gens qui ont gagné.
3: Allez, on écoute justement. On écoute Abdel et après on se casse. Allez-y, Abdel.
2: C'est la conclusion, c'est la conclusion.
3: Non, c'est pas la conclusion, c'est à toi la main. Mais parle bien dans ton micro, par contre, Abdel, on t'entend plus très bien, aussi bien que tout à l'heure.
2: Excuse-moi. Je remets l'oreille. J'ai connu un pote à moi qui a dû dépenser, je sais pas, qui a dû dépenser tout son argent. Je crois que quand je l'ai quitté, j'ai plus voulu parler avec lui, mais on était peut-être à 50 000 euros. Et une fois, je l'ai revu, il était au casino de Cannes, et il a gagné 5 000 euros, et il était content. J'ai dit, mais c'est même pas l'argent, tu récupères l'argent que t'as perdu. Et même pas, t'as même pas récupéré l'argent que t'as perdu. Mais il a réagi comme si qu'un mec qui avait gagné, mais il a rien gagné en fait. Et c'est exactement ce que tu vois ce que je veux dire. Et souvent les gens sont comme ça. Tu les vois, ils gagnent, ouais, j'ai gagné. Et tu leur dis, mais ça fait combien de temps que tu joues et que t'as perdu? Et ben il va te dire, ça fait 10 ans que je joue et que je perds. J'ai alors, tu lui dis, mais t'as rien gagné en fait. T'as juste récupéré le peu que t'as un tout petit peu de ce que tu as perdu en fait.
4: Quand ça arrive,
2: et ça, ils s'en rendent pas compte. Et à partir de ce moment-là, faut vous dire, tu sais, le casino là, les mecs là, ils sont là pour gagner leur vie, pas pour te faire gagner ta vie. Et le mec à qui tu as affaire, Soufiane, il est là pour gagner sa vie, il n'est pas là pour te faire gagner la tienne. Donc écarte-toi de ces gens-là et fais des choses concrètes. Parce que si tu rentres là-dedans, tu vas laisser toutes tes économies, Soufiane. La vie, elle n'est pas faite de magie, de personne n'est magicien sur cette terre. Personne. Personne n'a des pouvoirs sur cette terre. Dis-toi, il faut que tu te dises ça. Il n'y a aucun être humain sur cette planète qui a des pouvoirs. Ça n'existe pas. Il faut que tu te le dises. Personne ne peut faire bouger des objets. Il n'y a que les magiciens à la télé, mais ça, c'est de la magie. Ils te disent, nous sommes magiciens. C'est des trucs secrets, c'est des tours. Mais Soufiane, les voyants, ça n'existe pas. D'accord? C'est pas vrai.
1: Il y a des arts divinatoires magiques. Tout ça.
2: Non. C'est parce que s'il était vraiment voyant, s'il était voyant, la première chose qu'il ferait, il se donnerait les chiffres de loto à lui-même. Tu comprends? Il se concentrerait et il imaginerait le loto qui va sortir. S'il ne fait pas ça, c'est qu'il n'a pas pouvoir de le faire. Donc tout ce qu'il va te dire, il va se baser sur la société actuelle. Il va écouter les médias. Les médias vont dire, voilà, le moral des Français, il est pas bien. L'inflation, elle a baissé. Les salaires ne montent pas. Donc quand il va te recevoir, du fait que tu viens le voir, c'est que tu as un problème. Et il sait que tu fais partie du problème que lui a entendu dans les médias. Donc, il va te dire des choses pour te faire espérer, mais il va te dire, pour que ça arrive, il faut que tu reviennes le voir. Et il va t'en dire plus. Et au bout du compte, un jour, il va t'envoyer voir un ami à lui, et il va te dire, tu vois, mon ami, il va te donner un objet. Mais cet objet, il coûte tant. Tu vois? Mais c'est du vent, en fait. Ils vont te refiler l'un aux autres, ils vont se faire de l'argent, et j'ai vu des gens, ils se sont fait ruiner comme ça. Leur vie, elles ne se sont pas améliorées. Ils sont devenus alcooliques, le voyant, il a disparu avec les millions, son ami a disparu avec les millions, et lui, il est dans la paille. Tu vois? Il faut faire des choses concrètes, Soufiane. Sors de là. au lieu de donner tes 40 euros à ce charlatan

0: C'est un charlatan. Il n'est pas à la base des planètes. C'est pas lui qui les a créées. C'est une fourmi devant l'immensité que tu vois au-dessus de sa tête. C'est même pas une fourmi, le mec. Il a aucun pouvoir. C'est 40 €. La prochaine fois, va t'acheter un paquet de chips, une tablette de chocolat. Tu vas plus kiffer. Tu t'assois sur un banc, tu regardes les filles passer. Tu vas plus kiffer encore et ça va plus t'apporter du bonheur. Ou essaie de les investir quelque part. Mais ne rentre pas là-dedans.
1: Les investir moi-même, c'est bien aussi.
0: Hein?
1: Je les investir moi-même, c'est pas mal aussi.
0: Ouais, mais va pas voir ces charlatans, Sofiane. Il n'en a rien à foutre de ta vie. Tu vas être dans la merde, crois-moi. C'est pas comme, tu vois pas, si je pouvais être, je suis pas au pouvoir, mais si je pouvais donner un programme au gouvernement français, aux Français, je pourrais relever la France parce que je la gérais comme j'ai géré mes affaires, Sofiane. Si je gère la France comme j'ai géré mes affaires, ah bah la France, elle repart. Et la France, elle ne se sortira jamais si elle vit dans l'emprunt. Parce que ce que font ces hommes politiques, tout le monde peut le faire. Maurice, moi, toi, c'est simple. Tu sais ce qu'ils font? Ils prennent de l'argent aux Français pour payer ce qu'il y a à payer, les policiers, tout ce qu'il y a à payer autour de nous. Et quand il n'y a pas assez, ils empruntent. Ça peut pas fonctionner comme ça. Impossible. On va droit dans le mur. Tu vois, rien que les retraites, c'est facile les retraites, faut faire comme les Américains. Tu sais que les boîtes de maisons de retraite, et Maurice te dira, elles sont hyper riches, tu sais pourquoi? Parce que les Américains, les maisons de retraite américaines, ils détiennent des agences immobilières dans le monde entier. Les maisons de retraite américaines, ils ont investi dans l'immobilier. Avec l'argent des retraites des Américains, ils ont investi dans l'immobilier. Du coup, ça leur ramène de l'argent et ils peuvent payer des retraites. Parce qu'ils savent que l'argent...
2: Pas seulement, les fonds de pension américains sont propriétaires de marques de bagnoles, de motos, d'entreprises diverses et variées.
0: Contrairement à nous, les Français, tu sais ce qu'ils font, nos ministres, ils prennent des secrétaires, ils ne font absolument rien. Alors le mec, il est là, le ministre, il est là, il prend une dizaine de fonctionnaires et il attend les papiers pour signer. Mais il ne fait rien, il investit rien, il invente rien. Il dit, vous allez chercher, faire des lois pour prendre l'argent français, vous empruntez, on emprunte et on se sert au passage. Mais jamais il investit. Jamais ils vont faire quelque chose pour investir, monter une société. Même nos centrales nucléaires, la sécurité et l'entretien, il est géré par les Américains. C'est même pas par nous. C'est pour ça qu'on s'écroule. C'est pour ça qu'on s'écroule. Parce qu'on a des hommes politiques qui veulent vivre sur nos deniers et quand ça va pas, ils empruntent. Mais ils n'investissent rien. L'Arabie Saoudite, elle vend du gaz, elle vend du pétrole. Les Algériens, ils vendent du gaz, ils vendent du pétrole. Le Maroc, il a du phosphate. Beaucoup de pays vivent avec ce qu'ils arrivent à aller chercher dans leur terre. Nous, on a un gaz de schiste, on veut pas aller le chercher. Parce qu'on a dit aux Américains, on n'ira pas le chercher pour acheter le vôtre. Et tu sais ce qu'ils nous disent? Ouais, mais alors nous, les Français, on dit, bah oui, mais nous, on veut pas aller chercher le gaz de schiste parce qu'on veut pas abîmer la planète. Mais tu l'achètes aux Américains qui savent pas le faire. Donc tu participes à bousiller la planète. Tandis que nous, on a des meilleurs ingénieurs du monde, vaut mieux les laisser aller chercher notre gaz de schiste et les surveiller. Bah non. On achète le gaz de schiste aux Américains qui ne savent pas le faire, qui bousillent la planète et on participe à bousiller la planète au lieu de donner à nos ingénieurs qui sont les meilleurs au monde, qui savent le faire proprement et au moins on pourrait payer l'énergie moins chère, aider nos entreprises. Il est là le problème français.
2: Ok.
0: Sofiane, alors pense comme ça.
2: On se casse. On va écouter la conclusion de Catherine à Arcachon.
3: D'accord. Alors je vais vous montrer mon dessin.
0: Oh oui.
3: Voilà, il y a l'escargot. Bon, Abdel, quand le jour où tu voudras bien.
0: L'escargot.
3: Je vais vous la montrer. C'est la conclusion. J'ai écrit consanguinité et compensivité parce que les gens qui ne fréquentent que des gens qui pensent comme eux, c'est comme de la consanguinité de l'esprit. Ça va pas. Donc moi j'ai passé un très très bon moment. Je suis ouf soulagée. de te revoir, Maurice, depuis le temps. Et merci à tous. Très content d'être avec vous trois là. C'était très agréable, très sympathique. Merci à tout le monde. Bonne nuit, rock'n'roll.
2: Merci rock'n'roll et bonne nuit à toi. Merci d'être venu. Catherine, reviens absolument quand tu veux. Et désolé pour les atermoiements techniques qui vont nous étreindre encore pendant quelques jours. Et reviens quand tu veux. Rock'n'roll et bonne nuit. La conclusion de Sofiane à Vincennes.
1: Oui, Maurice, c'était intéressant de discuter de des enfants, de la copine, et puis

0: Bah voilà, Maurice, je suis attristé de ce que j'entends, ce que je vois, et puis je vais tout faire pour essayer d'équiper nos forces de l'ordre avec ce que j'ai mis au point. Cette policière qui courait, si elle aurait pu avoir un petit bouclier avec mon système, ah bah, elle aurait pu se retourner, maîtriser les quatre personnes à plus de 7 mètres. Et puis voilà, le tour de jeu, c'est pas une question d'argent, parce que je le dis toujours, si je peux vous pourrez leur donner, je leur donnerai, mais j'ai deux entreprises à payer qui ont des employés à faire vivre. Et moi, c'est l'argent, c'est pas ça qui va me rendre riche, je le suis déjà. C'est juste une question de fierté de pouvoir faire quelque chose pour nos forces de l'ordre, notre pays, et puis les citoyens qui ne savent, pour pas qu'ils soient blessés. Et voilà. Donc ça me touche de ce qui se passe aujourd'hui. Je suis atterré. Voilà, je suis atterré de ce qui se passe et des gens qui nous gèrent. Bonne soirée.
1: Cameralé, bonne nuit à toi. Merci d'être venu. Désolé pour les galères techniques. T'as compris, ça va durer encore quelques jours. Et reviens. Quand tu veux nous raconter l'histoire des chiens, les dents en titane et tout ça, parce que c'est pour nous c'est un monde inconnu qui nous intéresse. Rock'n'roll, bonne nuit à toi, merci d'être venu. Je salue celles et ceux qui étaient sur le chat de Maurice Radio Libre. Je félicite Sirius qui a réussi à tenir Noémie éveillée ce soir. En général, elle disparaît assez vite. Là, elle a tenu le choc. Je le félicite. Bravo. C'était bien. J'embrasse Sylvie et Vinged. Et je te laisse avec une petite musiquette, comme d'hab, qui saura, j'espère en tout cas, te permettre de replacer cette émission au milieu des étoiles. Demain soir, 21h pile, je serai là. Et toi ?

Voilà, c'est terminé. Cette soirée-là était unique. Mais demain aussi sera unique. Et il sera ce que tu en feras. Tu es le personnage principal de ta vie, comme te le dit Maurice. Ne l'oublie pas, traverse le temps et rendez-vous dès demain, jeudi, dès 21h.

0: tant que les gens du Front National feront ou auront un comportement qui correspondra à ce qu'accepte la démocratie, on n'a pas le droit de les interdire. Il ne faut surtout pas le faire, parce que ils correspondent, et c'est un peu pénible, mais ils correspondent à une manière de penser dans le pays. Ensuite, si on interdisait le Front National, on pourrait en gros interdire tous les gens qui lisent des choses ou qui font des choses qui nous choquent ou avec lesquelles on n'est pas en accord. Et ça s'appelle la dictature. Et moi, je veux pas être là-dedans. Je suis pas intéressé, quoi. Donc voilà, faut-il être tolérant on est obligé d'être tolérant, on est trop différents les uns des autres. Faut-il accepter les gens du Front National on est obligé de les accepter parce qu'ils font partie de la société qui représente un courant de pensée qui fait peur à ceux qui pensent pas comme eux. C'est vrai, dont je fais partie. Donc je veux savoir ce qu'ils disent.
1: Maurice, c'est la nuit. Maurice, c'est la nuit.

On arrive pour partir et on part pour arriver. Voilà. Et oui, il faut être en forme.

0: Il se trouve que dans nos sociétés, bon, pas dans nos sociétés, entre Homo sapiens, sapiens, il y a deux voix, il y a deux façons de parler, où on dit dire la vérité, tu vois. Et nous, c'est l'épistémé, dire vraiment, vraiment rechercher la vérité. Et il y en a une autre où c'est évidemment, ben, moi,
1: je te cache pas que je comprends pas tout.
2: Il aime bien finir, même si on comprend rien, il aime bien finir comme ça.

0: Je vais profiter de la thalassothérapie pour faire un peu plus de sport aussi, pour me remettre dans le bain.
1: Ce que permet le drone, c'est que c'est beaucoup plus économique que l'hélicoptère, parce qu'on peut faire des images pour moins cher, alors qu'un hélicoptère, une demi-heure, ça coûte très très cher parce que ça consomme beaucoup et ça pollue beaucoup aussi.
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